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0: Non, non, s'il y a une chose que je sais, c'est que je l'adore. Hein,
1: j'adore cette énergie-là.
0: Non, non, s'il y a une chose que je lui ai touchée, c'est la main. Hein. Ouais. Ouais, écoute. Si, il faut toujours être sérieux, plus plaisanter sur rien.
2: Mais qu'est-ce que tu veux, moi? Voilà, je suis détendu. Ouais, écoute.

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1: Mais s'il y a bien un endroit où il n'y a aucune règle, c'est bien dans la création artistique. 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

0: Je donne ordre à nos gendarmes d'intervenir. Parce que si vous me dites aujourd'hui, monsieur Sportouche,
1: ce qu'ils ont fait, ils ont verbalisé,
0: que l'État français et le ministère de l'Intérieur est incapable de mettre fin à une boum qui comprend 2000 punks à chiens, alors c'est extrêmement inquiétant pour la sixième puissance mondiale.
2: Enfin, personne n'a eu l'idée de couper.

0: votre attention, s'il vous plaît. Il est désormais interdit à tous les Français ayant voté pour le Rassemblement National de profiter des bienfaits de toute activité relative aux choses suivantes.
1: Des intermittents que tu voulais.

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0: Bienvenue dans Angle Mort, là où les périphéries parlent au centre. Et ce soir, c'est la dernière émission de la saison 2 d'Angle Mort avec une surprise et surtout une carte blanche. Un collectif lillois. C'est parti pour l'anti-édito peut-être.
1: Je m'appelle Marie, j'ai 22 ans. Ça fait 2 ans que j'ai dit à quelques-uns de mes proches que je suis une femme, que je veux faire une transition de genre. Avant, on disait changer de sexe, mais vu qu'une femme, c'est pas qu'une chatte, maintenant on dit changer de genre. Je l'ai d'abord dit à mon frère qui est gay, il l'a un peu plutôt bien pris, puis à ma mère, elle, c'est plus compliqué. Elle dit que si j'étais trans, ça se serait vu quand j'étais plus jeune. Mon père, j'ose même pas, il a toujours été super homophobe. Ils se sont divorcés et se parlent plus depuis des années, alors peu de chances qu'ils l'apprennent. Avant ça, ça faisait des mois, même des années, que j'en parlais avec des anonymes sur des forums en ligne. À un moment, j'ai eu le courage d'aller à un café LGBT local, et j'ai rencontré une autre femme trans pour la première fois. C'est ça qui m'a donné le courage d'y aller. Je pensais que la partie la plus difficile, c'était ça. Mais c'est après que le parcours du combattant a commencé. Après avoir passé des années sur des forums, à être conseillée par d'autres femmes trans, je savais que ce qu'il me fallait, c'était suffisamment d'œstrogène, les hormones plus présentes chez les femmes, pour que mon corps arrête de faire pousser des poils et me donne des formes de meuf. C'est aussi simple que ça. Pourtant, quand je vais voir mon docteur pour qu'il me prescrive des œstrogènes, rien ne se passe comme prévu. D'abord, il me renvoie vers un endocrinologue. 2 mois d'attente. Moi, je stresse. Je sais que mon squelette peut encore se développer de manière plus féminine jusqu'à mes 22 ans à peu près. Enfin, le rendez-vous avec l'endocrinologue arrive. Et là, il me dit d'aller voir un psychiatre. Depuis, je me suis renseignée. Et je sais que c'est totalement illégal puisque le parcours de transition médicale est dépsychiatrisé par la loi depuis 2016. Mais les médecins continuent d'abuser de leur pouvoir face à des jeunes meufs transpaumées. Donc je suis allée voir un psychiatre. Passé en centre médico-psychologique, puisque ça prend 6 mois pour en voir un. Non, plutôt je suis allée voir un psychiatre du privé qui, après 1 heure de blabla, et bon, 120 euros, m'a fait une foutue lettre pour attester que oui, je souffrais bien de dysphorie de genre. Avec ça en poche, je reprends rendez-vous avec l'endocrinologue et, après 2 nouveaux mois d'attente, j'ai enfin ma prescription pour 2 pressions de gel d'œstrogène par jour. Je me dis que ça y est, enfin. C'est ce que je pensais, mais après 3 mois, pas de changement notable. Je continue à être de plus en plus déprimée. Comme je m'habille en meuf, je me prends des insultes dans la rue. Certains de mes anciens amis ne veulent plus me parler. C'est bien, ça fait le tri, mais moi je vais de plus en plus mal. Je me sens seule. Je me suis fait agresser dans le métro l'autre jour. Ce que je ne savais pas à ce moment-là, en regardant mes taux sur l'analyse de sang, c'est que mes taux d'œstrogène sont beaucoup trop bas pour supprimer la production de testostérone de mon corps. Quand j'ai demandé à l'endocrinologue de monter mes doses, il m'a dit que mes taux étaient dans la moyenne des femmes, qu'il n'y avait pas besoin d'augmenter. Que ça prenait du temps. Je ne sais pas si les médecins font ça parce qu'ils ne nous aiment pas ou parce qu'ils ne sont pas formés, mais ce médecin m'a mis ma vie en danger pendant des mois. J'ai eu des pensées suicidaires à cause de ce médecin. Puis à un moment, j'ai mis les pieds chez Résiste, un peu par hasard. C'est un nouveau collectif sur l'île. Et ça a tout changé. Cette histoire de suffisamment d'œstrogène pour supprimer la testostérone, je connaissais pas, c'est elles qui me l'ont appris. J'ai même appris que certaines meufs trans s'injectent des hormones directement. Que c'est plus efficace parce que ça passe les barrières de la peau. On m'a dit que les médecins nous donnent du gel, parce que c'est un traitement pour les femmes cisgenres, à la ménopause. Mais ce n'est pas très adapté pour nous, vu les doses dont on a besoin. Que s'ils les injectent, c'est pas légal, en France, c'est parce que ça ferait pas assez de blé pour les laboratoires pharmaceutiques. Mais bon, si c'est pour légaliser et que derrière des médecins nous sous-dosent encore, non merci. Elles disent qu'elles préfèrent la dépénalisation, comme pour le travail du sexe, d'ailleurs. Je sais qu'il y a beaucoup de meufs comme moi, surtout celles sans papier, qui sont putes. C'est déjà difficile de trouver du taf quand t'es sans pape. Mais alors quand t'es trans en plus. Mais au-delà des hormones, ça m'a permis enfin de parler avec d'autres femmes trans de problèmes que je vis. De voir que l'errance médicale que j'ai subie, on le subit toutes. Que c'est pas une fatalité. Qu'on peut lutter contre ce système de merde ensemble. Et quand je me suis demandé si je pouvais les rejoindre, on m'a proposé de me former à la prochaine formation pour aider d'autres meufs comme moi. Depuis, je suis jamais retournée voir cet endoc. À la place, j'ai changé de médecin. Pour une médecin qui me prescrit ce que je veux. Et je réfléchis à passer en injection. Parce que ça a l'air quand même plus pratique de s'injecter une fois toutes les 2 semaines. Que de se tartiner du gel matin et soir sur les cuisses. me suis remise au sport aussi, à la boxe même. Parce que des meufs là-bas ont proposé en mixité entre femmes trans. Sinon, j'aurais jamais mis les pieds dans un cours de boxe. D'autant que j'avais un très mauvais souvenir des cours de PS obligatoires au lycée et que j'avais pas refait de sport depuis. Maintenant, je me sens plus sereine dans la rue et dans le métro. Bref, maintenant ça va mieux. J'ai repris les études. Ça va de mieux en mieux avec ma mère et j'ai même un copain depuis pas longtemps. Et je garde bien en tête que les médecins sont pas nos alliés, qu'on sera sûrement jamais indépendant d'eux, mais qu'on peut résister et être au maximum autonome.
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0: Du coup, Lou, qu'est-ce qui se passe aux Épines ?
3: Bah en gros, aux Épines, on discute, on fait des essences d'expérience autour des traitements hormonaux. On permet de parler entre nous et de mettre en commun nos connaissances qu'on apprend sur Internet, qu'on apprend qu'une meuf a appris d'une autre meuf, qu'on peut apprendre chez certains médecins qui sont alliés. En règle générale, nos discussions ou nos permanences, il y a des personnes qui animent. Le but, ce n'est pas, il n'y a pas de prof, il n'y a pas de travailleurs ou de travailleurs sociaux plutôt. C'est surtout pour être le plus horizontal possible. Ça veut dire que tout le monde est à l'horizontale, mais il y a quand même des personnes qui animent pour que tout le monde soit bien accueilli, que ça se passe bien et que il n'y ait pas ça se passe bien quoi en gros. Ouais. Aussi, on ne dit jamais à qui que ce soit qui vienne à nos permanences ne fais pas ça ou ne fais pas ça. On donne des conseils, on n'est pas là pour imposer quoi que ce soit à qui que ce soit. On respecte le parcours de transition de chaque personne et on ne les critique pas et tout ça. Et on se donne de la force entre nous et on met en valeur nos savoirs individuels et collectifs. Donc on met en valeur, on encourage les personnes et on se donne de la force mutuellement. Et on n'essaie surtout pas de ne pas invalider les gens ou d'être... Ou d'être magistral ou de faire un peu les cours, parce qu'en fait, le but, c'est que les personnes qui viennent à nos permanences, elles viennent pour passer un moment entre nous agréable, et donc on ne veut surtout pas les farcir de cours, entre guillemets, sur les jeux et tout ça. On essaie que ce soit participatif, que tout le monde soit la bienvenue, et qu'on essaie de faire dans un objectif d'éducation populaire d'éducation populaire et qu'ensemble on sait plein de trucs et que le savoir communautaire, c'est en fait le savoir et les gens l'ont en fait.
0: Et qu'est-ce que ça apporte d'autre de venir aux Épines ?
3: Déjà socialement on est moins isolé. Comme ça a été dit dans l'édito plus tôt, ça permet à certaines meufs de faire de la boxe, du sport, du volley, de rencontrer d'autres personnes d'autres meufs trans qui veulent faire du sport. Moi, par exemple, mon cas personnel, j'aime beaucoup les jeux de rôle ou JDR. J'ai toujours voulu en faire, mais j'avais très peu d'amis avant, donc j'ai pu rencontrer des personnes grâce à qui j'ai pu en faire, et qui sont aussi des personnes transféminines, donc ça m'a beaucoup plu. Également, des fois, on fait des projections après nos permanences, ou des fois, on va au cinéma ensemble. Ça permet de se faire des amis, de se développer un cercle amical et social, parce que des fois, quand on transitionne, on peut perdre nos cercles sociaux ou on peut être isolé ou se sentir seul. Et également, ça permet également de faire des rencontres amoureuses ou de faire des rencontres amoureuses. Et ça, donc, ça nous permet d'élargir notre cercle social et d'être moins seul et isolé. Ça permet aussi de rencontrer des gens dans d'autres villes, dans d'autres villes ailleurs, et ça permet de voyager, parce que moi, par exemple, si j'ai pu venir à Nantes, c'est un peu grâce à Résiste, quoi, par exemple. Et quand certaines personnes sont déprimées ou se sentent pas bien, on peut faire de l'entraide communautaire, notamment via les groupes d'entraide queer et féministe et les groupes d'entraide de Résiste sur Signal. Il y a des groupes, par exemple, sur la santé mentale. Si une personne ne va pas bien ou a des pensées suicidaires, bah, elle peut mettre un message et on peut l'appeler ou parler avec elle si elle en a besoin. Et on organise également des ateliers sur le maquillage ou la coiffure. Parce qu'il y a beaucoup de meufs trans, soit elles sont précaires, elles ne peuvent pas se payer le coiffeur, soit des meufs trans par exemple, leur mère ou leur sœur, comme c'est des meufs trans et qu'elles ne sont pas cis, bah, elles n'ont pas appris à se maquiller quand elles étaient petites, par exemple. Donc on peut faire des ateliers pour apprendre à certaines personnes à se maquiller, enfin certaines personnes trans à se maquiller. Et également, on organise occasionnellement des cantines qui permettent de faire du lien social et communautaire entre nous, que tout le monde mange ensemble, parce que c'est des arrivées qu'après des permanences, il y avait des meufs qui mangeaient, qui avaient les moyens de se payer un kebab, par exemple, et qu'il y avait des meufs qui ne mangeaient pas. Et en fait, quand on s'était rendu compte de ça, on avait pris la décision de faire des cantines pour que tout le monde puisse manger et que, bah, qu'il n'y ait pas de personnes exclues, quoi, par exemple. Et on va également à des cantines organisées par d'autres collectifs sur l'île qui permettent de rencontrer d'autres collectifs et de faire une politisation des personnes qui viennent aux permanences, parce que à la base, bah, beaucoup de meufs, elles viennent à nos permanences pour moins être isolées socialement, avoir des relations sociales, pour trouver des moyens de transitionner, pour transitionner hormonalement. Et on essaie également de politiser les personnes en faisant des débats, des projections ou en rencontrant d'autres collectifs pendant des cantines.
0: Tu veux peut-être rajouter quelque chose ?
4: Oui, tout à fait. Alors, déjà, je suis d'accord avec tout ce que la pote elle a dit. Peut-être quelques trucs qu'on pourrait dire en plus, c'est que moi, j'aimerais vraiment insister parce que j'ai l'impression que quand on parle du collectif à d'autres, on va dire à d'autres gens dans notre entourage et tout, qui ont l'habitude de lutter de toutes les manières qui existent, en tout cas des personnes en dehors du collectif, elles ont tendance à pas forcément bien comprendre qu'en fait la plupart des personnes quand elles viennent à la base à résister, c'est d'abord parce que en gros elles ont envie de transitionner. C'est-à-dire que les personnes elles vont pas venir parce que elles sont communistes, anarchistes, transféministes et tout ça. Et souvent, la plupart du temps, la plupart des personnes, elles vont d'abord venir parce qu'elles ont besoin de transitionner ou qu'elles sont seules dans leur vie et ce genre de choses. Et en fait, ça fait que, les personnes qui viennent, souvent, c'est des personnes qui sont... Alors, ça ne veut pas dire qu'elles peuvent pas déjà être politisées d'une manière ou d'une autre. Ça ne veut pas dire qu'elles seraient jamais tombées sur un collectif politique. Mais en tout cas, ça veut dire que, disons que c'était pas, c'était, enfin, peut-être qu'elles n'ont pas un profil qui va leur permettre de tomber, enfin, voilà, de qui va faire qu'elles vont s'engager de manière très explicite, dans une lutte ou une autre. Et donc, en fait, le collectif y remplit aussi beaucoup cette fonction-là, c'est-à-dire de faire en sorte que les personnes elles puissent s'investir dans des choses qui les concernent directement. Et donc, ça veut dire que, tout simplement, les personnes qui sont investies dans le collectif, normalement, ce qu'on essaie de faire, c'est de vraiment bien insister sur le fait que nous, on n'est pas là. Après, ça a été dit pour ne pas faire de travail social, en tout cas, qu'on ne sera pas forcément toujours là et qu'en tout cas, on est des personnes comme les autres, quoi. Nous, on transitionne tout simplement. Et donc, ça fait que les personnes, elles sont grave incitées à s'investir. Et du coup, ça a plein de conséquences concrètes. Par exemple, le fait, il y a des problèmes très concrets qui se posent. Il faut réserver une salle. Et donc, il faut obtenir peut-être les clés d'un lieu. Et donc, pour ça, ça veut dire qu'il faut se familiariser avec comment tel lieu il prend des décisions, que ce ne sera pas la même manière que tel autre lieu militant, etc.
0: Donc, c'est ça ce que... Peut-être on peut dire la politisation par la pratique.
4: Oui, en fait, c'est exactement ça. C'est que c'est un petit peu ce qu'on essaie de faire, quoi. C'est qu'on va pas. Alors, s'il y a des gens, bien sûr, qui veulent lire des grandes théories politiques, on va certainement pas leur en empêcher. Mais disons que c'est pas ça l'axe principal et la manière, dont les gens ils vont se politiser. C'est vraiment une question de savoir pratique. Et en fait, pour nous, c'est vraiment hyper important parce qu'en fait, ça fait que la communauté elle est beaucoup plus résiliente comme ça. La communauté trans et en fait, ça fait que tout simplement, si à un moment donné, il y a des gens qui ont envie de prendre des initiatives, d'organiser elles-mêmes voilà, un événement ou un autre, et ben, du coup, elles ont déjà les clés, au sens presque propre comme figuré, quoi. Elles ont déjà les clés en main. Et donc voilà. Et donc, en fait, du coup, ça fait qu'on se place en quelque sorte. Enfin, moi, j'ai l'impression qu'on pourrait dire qu'il y a un peu, on pourrait dessiner un petit peu un axe dans les différents collectifs, dans les différentes manières qu'il y a de lutter, avec d'un côté des personnes qui vont peut-être beaucoup plus s'engager en termes de travail communautaire, donc on va dire associatif, etc. Et peut-être que et donc, mais parfois en étant peut-être dépolitisé, en tout cas en portant pas forcément des discours qui vont être explicitement politisés. Et puis un peu de l'autre côté de l'axe, il y aurait des personnes qui au contraire ne vont faire que soit de la théorie politique, de la production de discours, ce genre de choses. Et donc en fait, nous, on essaie vraiment de faire en sorte de ne pas séparer ces deux aspects-là, et que vraiment, en fait, l'activité concrète qu'on a, ce soit le même processus de politisation que l'activité elle-même. Donc après, évidemment, à partir du moment où on est dans un système qui est capitaliste, etc. et tout, en fait, il y a toujours des tensions. C'est-à-dire, en fait, je pense qu'il y a toujours une tension entre ces deux axes. Et donc, ça ne veut pas dire qu'on ne se retrouve jamais à faire des formes de travail social. Ça veut pas dire non plus qu'on ne se retrouve jamais à apporter un discours qui est explicitement politique, ou à s'occuper, bref, de questions qui sont politiques et qui ne sont pas forcément directement liées à des questions de survie ou de vie quotidienne. Mais en tout cas, il y a cette tension entre les deux pôles, et nous, on essaie de naviguer au milieu. C'est entre les deux rives que coule le fleuve.
0: Je vais rajouter quelque chose, Caillou.
1: Bah, surtout que j'ai l'impression que souvent on est habitué, en fait, avec des on va dire à respecter des modes d'organisation où il y a un côté très gestion, et notamment en ce qui concerne la communauté trans, j'ai l'impression que les savoirs, ils existent, nous on n'arrive pas, en fait, on s'inscrit, en fait, dans un processus, dans un mouvement trans, on dirait. Et du coup, en fait, il y a déjà, en fait, des savoirs qui sont construits notamment beaucoup en ligne, donc sur des forums par exemple. Et ensuite, après aussi, il y a un savoir local, du coup, en mode expérience avec les médecins. Du coup, on se réunit ensemble et là, on se rend compte, ah oui, toi aussi, t'as eu ce problème, en fait, d'être sous-dosé, en fait, en hormones par tel médecin. Ah bah, moi, c'est pareil, c'est bizarre, c'est une coïncidence. Et puis, il y a une troisième personne qui dit la même chose. Ah bon ? Mais donc, du coup, en fait, souvent, par rapport à ce qui se fait en ligne, en tout cas, j'ai l'impression qu'il y a souvent un cadre, en fait, qui est mis dès le début. Où, en fait, quand on arrive sur un forum, par exemple un forum Discord, donc c'est une application, souvent la première chose qu'on a à faire, c'est de lire un règlement. Et donc ça fait quelque chose, je pense, aux personnes qui arrivent dans un espace, quand la première interaction qu'elles ont avec cet espace, c'est de lire des règles, par exemple, et pas plutôt, en fait, qu'il y ait des conversations organiques et que, du coup, en fait, on construit quelque chose sur notre expérience commune.
0: Donc c'est partir d'un besoin. C'était la première partie. Du coup, c'est la première pause musicale. C'est à toi, Caillou. Tu nous présentes l'artiste.
1: Ah oui, bah, je peux parler de Julia de Sinclair, du coup, Julia Sinclair. Donc, c'est une jeune rappeuse de Roubaix qui maintenant est sur l'île, et qui fait plein de sons depuis 3-4 ans, et qui depuis récemment, même depuis un moment, en fait, fait pas mal de scènes ouvertes, organise des soirées où elle performe, elle et du coup son équipe, donc de Maison Oiseau Bizarre, je vais y arriver. Et du coup, c'est une personne qu'on connaît bien, puisque la porosité, elle existe, on va dire, entre Résist et Maison Oiseau Bizarre.
0: Mmh. Et elle intervient dans vos événements ?
1: Ouais, c'est déjà arrivé. Bah, en général, en fait, on essaie de faire en sorte que le plus possible que les gens puissent se sentir légitimes, en fait, de prendre les manettes dans nos événements. Et du coup aussi, elle a déjà fait des soirées au profit de Résist. Donc du coup, pour qu'on puisse avoir de l'argent pour faire notamment de la redistribution, mais on en parlera un peu plus tard.
0: Bon. Allez, Sinclair.
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2: Donc vous êtes toujours sur Prune avec le 9e épisode de la saison 2 d'Angle mort, avec ce soir une carte blanche au collectif Lillois Résiste. Et la première partie, donc, on a vu que c'était toujours partir d'un besoin, l'organisation de solidarité collective. Mais je me pose la question de savoir, mais est-ce qu'on n'a pas besoin de thunes aussi ? Est-ce qu'on n'a pas besoin d'argent pour faire tout ça ?
3: Bah oui, effectivement. Au niveau de l'argent, moi, personnellement, quand je suis arrivé pour la première fois à Résiste, on m'a donné... de l'argent, donc on m'a donné 10 euros, et en fait cet argent, on m'a dit voilà, on donne à toute première personne toute personne qui vient pour la première fois dans le collectif. Donc je me suis posé la question, je me suis dit mais pourquoi en fait on nous donne cet argent, et en fait c'est parce qu'il existe ce que le collectif appelle le FRIC, la fraction
4: c'est quoi exactement
5: déjà? La fraction de richesse intracommunautaire.
3: Voilà.
2: La fraction de richesse intracommunautaire, le FRIC.
3: Tout à fait. Donc moi, je me suis dit, c'est quoi ça ? Et en fait, c'est de l'argent, en fait, que toute personne qui en ressent le besoin par rapport à la précarité, notamment, peut demander à une des membres du collectif qui a cet argent. Et en fait, cet argent, il sert justement pour des personnes qui en ressentent le besoin de le demander. Donc pourquoi en fait j'ai reçu cet argent là alors que j'avais rien demandé? En fait c'est parce que c'est pour éviter justement le fait de qu'on donne qu'on s'auto-censure, c'est ça, tout à fait, qu'on s'auto-censure par rapport au fait que on se dit moi j'ai pas besoin de ça. Enfin, j'ai besoin de cet argent, mais je ressens du stress pour le demander. Au moins, de le recevoir une première fois, ça fait se dire « Ok, en fait, j'ai déjà reçu cet argent une fois. Donc, si j'en ai besoin, je peux le redemander. » Et si après, par exemple, je ne veux pas cet argent qu'on m'a donné la première fois, je peux tout à fait le redonner à une collecte qui a lieu deux fois par mois au sein du collectif et qui sert justement à financer cette redistribution d'argent. Parce que si jamais il y a des personnes transfemmes qui veulent justement contribuer à cette cagnotte, qui en ont la possibilité, ces personnes peuvent donner directement à la caisse. Et aussi, en fonction des différents événements que Résiste organise, notamment des cantines et des soirées, concerts, etc. Il y a des collectes justement qui se font aussi au sein de ces événements-là et qui permettent d'avoir justement cet argent qui sert entre autres, mais surtout à cette redistribution.
5: Oui, complètement. Alors, je pense que parmi les différentes choses qu'on aurait à dire là-dessus, je pense que déjà...
2: Sur le FRIC.
5: Ouais, sur le FRIC, je pense qu'il y a déjà un intérêt qui est assez évident de distribuer de l'argent quand il y a des gens qui sont en galère. Ça, par exemple, il y a les histoires de cantines qui ont été mentionnées tout à l'heure. Nous, ça nous est aussi arrivé qu'il y ait des personnes... tout simplement, elles arrivent aux Épines, qui est l'événement donc hebdomadaire, et puis tout simplement elles reçoivent, elles demandent un fric, et puis directement elles vont acheter à manger, et puis après elles reviennent juste pour l'événement, tout simplement parce que potentiellement elles n'avaient pas mangé de la journée ou ce genre de choses, l'intérêt il est assez évident. Et après, quand on parlait, pour faire un petit peu le lien avec le point d'avant et sur l'histoire de la politisation par la pratique, c'est que il y a différentes choses qu'on peut dire. Déjà, le rapport à l'argent, il est très, en gros, on a Enfin, cette histoire d'autocensure, par exemple, pourquoi est-ce qu'on a dû spécifiquement mettre en place un truc par rapport au fait que les gens s'autocensuraient, c'est que par exemple, la société, entre guillemets, elle culpabilise beaucoup quoi, du fait d'être pauvre. Il y a ces histoires de soi-disant, de mérite, enfin méritocratie et tout, et qu'en fait, supposément que si je suis pauvre, je l'ai mérité. Et ça, c'est une chose, qu'il y a beaucoup de choses qui sont faites pour nous l'apprendre. Et du coup, nous, on essaye, entre guillemets, de le désapprendre, quoi. C'est OK, en fait, de recevoir de l'argent. Et aussi, on essaie de vraiment faire attention à demander aucun compte aux personnes qui viennent demander de l'argent. Justement parce qu'on n'est pas la CAF et que en fait c'est une autre raison qui fait qu'on peut s'autocensurer, c'est que on est aussi habitué à quand on reçoit de l'argent et que c'est pas parce qu'on a travaillé, du coup en fait on va être fliqué, on va nous demander des comptes en long, en large, en travers, de manière approfondie, etc. On va nous couper les vivres pour des raisons administratives bidons et tout, bref, et donc nous on essaie de

0: c'est que forcément, du coup, il y a des personnes qui ont potentiellement beaucoup plus de moyens que d'autres, sans forcément être des grandes bourgeoises non plus. Et du coup, c'est l'occasion juste de mettre en pratique un truc de redistribution basique et très, très pratique, quoi. Juste, Et donc, par rapport à ça, un truc peut-être qui est important à dire.
1: C'est quand il y a trop d'argent, est-ce que ça vous arrive d'avoir trop d'argent?
0: Alors, est-ce que ça nous arrive d'avoir trop d'argent? En fait, au tout début, quand les gens prenaient pas, au tout début, parce qu'en fait, on avait commencé les collectes, et pendant plusieurs mois, il n'y a personne qui voulait prendre. Tu vois, t'imagines, un collectif, il n'y a que des personnes, des meufs trans et tout, et Scrari, il n'y a personne qui a besoin d'argent. Ouais, donc, sinon, plutôt, on n'a pas assez pour distribuer un fric par épine à toutes les personnes
1: donc
0: qui demandent.
1: Un fric, ça équivaut à 10 euros.
0: Alors, le cours du fric varie en fonction des fonds.
1: Mais
0: plutôt, on est autour de 10 euros. Bon, justement, tout début, c'était 20 parce qu'on avait plus de moyens.
1: Okay.
0: Et puis,
1: et moins de personnes qui demandaient.
0: Aussi grave. Ouais. Donc il y a ça. Mais après, nous, on aimerait, par exemple, pouvoir faire la même chose pour d'autres événements. Par exemple, là, c'est arrivé récemment que pour une formation, une formation à première écoute de personnes qui ont subi des violences. Voilà, on essaie de former des gens là-dessus. Par exemple, on a le collectif, il a donné de l'argent aux personnes qui suivaient la formation, et qui du coup le demandaient, quoi, juste pour faire en sorte qu'il y ait plus de personnes qui puissent être formées. Et en tout cas, nous, ce qu'on pense en faisant ça aussi, c'est que c'est une démonstration pratique que la solidarité, elle est possible. Et donc, en fait,
1: on nous dit partout que c'est pas possible.
0: Bah, c'est ça, c'est qu'en fait, il y a quand même l'ambiance, elle est lourde. On essaie de faire en sorte, en gros, c'est une éclaircie, tu vois. C'est là, tout d'un coup, il y a un trou dans les nuages. Et en fait, il y a un autre ciel est possible. On peut faire de la redistribution, on peut être solidaire, on peut recevoir de l'argent.
1: On peut collecter et redistribuer. Il y avait juste une histoire de mutuelle aussi.
2: Moi, j'ai l'impression que, en fait, nos collectifs et de manière générale, le mouvement trans, il est très lié au mouvement TDS, au mouvement travailleuse du sexe, au mouvement pute. Et du coup, c'est un truc assez commun, en fait, chez les TDS, en fait, de faire des mutuelles parce que les revenus sont pas forcément réguliers. Et du coup, il arrive aussi qu'il y ait des personnes qui aient des galères pendant de nombreux mois. Et du coup, il y a souvent en fait des mises en place en fait de mutuelles putes comme ça. Et donc ça, c'est. Mais de manière générale, en fait, j'ai l'impression que en fait, on tire beaucoup de ce qu'on fait des TDS, de ce que les TDS ont fait. Et donc en fait, c'est nous, je pense pas qu'on peut parler de mutuelle, mais plutôt de mutualisation de l'argent. Mais voilà, c'est ça qu'on fait. Et sinon, en fait, peut-être autre chose qu'on pouvait rajouter. C'est par rapport à du coup ce que un peu pour développer sur ce que Mia disait, on a tendance un peu à séparer en fait l'argent du coup qu'on a pour le fric en différentes caisses qu'on va confier à plusieurs personnes dans le collectif. Donc on essaie de faire ça. Et la raison pour ça, en fait, il peut y avoir plusieurs raisons, c'est que du coup ça répartit le pouvoir parce que souvent avoir la caisse sous la main ou l'accès au compte en banque, etc. C'est un pouvoir. Et aussi, ça augmente les chances que la semaine d'après, en fait, il y ait une personne qui pense à ramener au moins une caisse.
1: Ouais.
2: Parce que bon, on est aussi une communauté de personnes avec parfois des troubles psy, des TDAH, etc. Et donc, du coup, comme ça, on a au moins une ou deux personnes en général qui ont l'argent, quoi.
0: Les TDAH dans les meilleurs des cas. un truc aussi peut-être qu'on pouvait dire, c'est quand même un truc auquel on essaie de faire grave attention. Entre guillemets, ce truc de distribuer de l'argent et de le mutualiser, effectivement, c'est pas en soi une mutuelle, mais c'est plutôt une mutualisation au service d'une forme de dégentrification du collectif. Mmh. C'est-à-dire qu'en gros, on essaie de faire super attention à, quand on fait des activités. Parce qu'en fait, c'est juste, on a remarqué qu'il y avait beaucoup une tendance dans les milieux LGBT à ce que quand il y a des collectifs qui se créent, ils finissent par beaucoup se blanchir, s'embourgeoiser, on va dire. Donc, on n'a dit pas forcément de la grande bourgeoisie, mais au moins de la petite bourgeoisie. Et du coup, nous, on essaie de faire grave attention à ça. Et du coup, de ne pas devenir un collectif qui est juste paré pour des personnes blanches de la petite bourgeoisie métropolitaine. Ça, c'est une des choses. Mais peut-être que ce sera plus développé aussi dans le point d'après. C'est un des mécanismes qui fait qu'on lutte contre ça, quoi.
1: Cool, merci. Du coup, on continue. Et ce soir, c'est un instant lexique revisité aussi. Parce que c'est pas la même personne. C'est parti, l'instant lexique d'Angle Mort.
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1: Lara, c'est à toi.
2: Merci, Filsan. Bonsoir à toutes et à tous. Ce soir, on aimerait vous parler de transmisogynie. La transmisogynie, elle a été décrite comme l'oppression spécifique au croisement de la misogynie et de la transphobie. C'est un terme qui a été inventé par Julia Serrano, une biologiste et autrice états-unienne, dans un livre qui s'appelle « Wiping Girl, a Transsexual Woman on Sexism and the Scapegoating of Femininity » en 2007. On peut dire de la transmisogynie qu'elle est multiforme. C'est difficile de donner un exemple type qui résumerait à lui seul toute l'oppression dont on parle, parce qu'il y a énormément de diversité des vécus chez les personnes transfemmes, et cette oppression n'est pas la même en fonction du parcours de transition qu'on a, du moment où on en est, et évidemment en fonction des oppressions que l'on peut subir. Elle se décline sous plusieurs formes. On peut parler par exemple de transmisogynie noire, l'oppression spécifique à l'égard des femmes trans noires, mais on peut aussi parler de nos camarades pédales, c'est-à-dire les personnes qui trahissent la masculinité hégémonique en exprimant une féminité depuis leur position masculine, qui peuvent aussi être amenées à subir de la transmisogynie. Au niveau systémique, c'est un rapport de pouvoir qui a pour but d'exploiter et de maintenir les femmes trans aux tâches reproductives et sexuelles. Il vise à nous isoler des différentes formes de vie sociale et à nous maintenir dans les marges et à nous déshumaniser. Pour parler un peu plus en précision de ça, je vais donner la parole à Astrid pour nous parler de travail du sexe.
1: Astrid, c'est à toi pour la suite.
3: Merci. Donc pour parler de travail du sexe, il faut parler de travail. Donc quand on est visible en tant que transfemme dans le monde du travail, dans certains domaines, si tu arrives à rentrer dans certains critères de respectabilité, ce qu'on parlait tout à l'heure de petite bourgeoisie, on peut quand même aujourd'hui, dans certains métiers, arriver à exister. Même si c'est une expérience qui reste plus difficile et que toutes n'y résistent pas non plus. Sauf que pour certaines d'entre nous, pour toutes les autres qui ne rentrent pas dans ces cases-là, ce qui nous reste, c'est notre valeur marchande et notre capacité à produire du cul et ou du soin. Évidemment, tout cela s'opère dans des conditions pratiques qui varient beaucoup selon la blanchité, la culture bourgeoise, être tox ou pas, avoir des papiers ou non. Je ne rentrerai pas dans les détails de nos conditions de travail pour ne pas faire du voyeurisme, mais globalement, quand on est une femme trans, on exerce dans des conditions qui sont systématiquement plus précaires que les femmes cis. Le travail du sexe, quand on est trans, est donc structurellement transmisogyne. Mais vouloir abolir la prostitution n'y changera rien. Pour que celles qui ne veulent pas exercer les seules choses que nous... pour aider les personnes qui ne veulent pas exercer, les seules choses que nous revendiquons, c'est la décriminalisation des papiers et des revenus. Il y a aussi une certaine catégorie, enfin, il y a d'autres femmes, dont je fais partie, qui ont découvert le travail du sexe comme un moyen de se découvrir, comme un moyen de retrouver une agentivité et de remettre du rapport de force avec les hommes. Parce que quand on ne se fait pas payer, on se fait encore plus malmener. Et je vais finir par rappeler qu'être abolitionniste, donc vouloir, dans l'idée, dans le concept d'abolir la prostitution, c'est quelque chose qui est fondamentalement transphobe et aussi raciste. Car c'est pousser dans des conditions de travail toujours plus précaires les travailleuses du sexe. Dans les faits, on n'abolit pas un fait de société de l'ampleur de la prostitution comme ça. Merci.
1: La suite, Lara.
2: Dans son analyse, du coup, de ce qu'est la transmisogynie, merci Astrid, par ailleurs, Serrano remarque que les représentations dans les médias américains, enfin états-uniens, pardon, des femmes trans se font principalement selon deux registres. D'un côté, la féminité exubérante, qui serait cliché, qui est un cliché, et en général assez éloignée du vécu réel, de nos vécus. Et de l'autre côté, un registre assez pathétique d'une personne qui voudrait être considérée comme une femme, mais qui n'arrive pas du tout à être convaincante. Aujourd'hui, on désignerait ce deuxième archétype comme une personne qui n'a pas de passing, de cis-passing, parce que cis est un terme qu'on emploie beaucoup dans la commu trans. Le mot passing, il désigne d'abord celui de white passing, c'est-à-dire un terme qui est issu des communautés noires américaines pour désigner les personnes métisses qui passent comme blanches. Pour enchaîner. Après le niveau systémique, on aimerait développer un petit peu le niveau interactionnel de la transmisogynie. En face des hommes, les hommes, ils l'utilisent contre nous et ils produisent de la violence et ils nous infligent de la violence parce qu'on trahit la masculinité. Les femmes, elles le font envers nous parce qu'elles nous refusent l'accès à leur groupe social. Dans les deux cas, on en est la cible car nous démontrons que le genre n'est ni inné ni naturel. La transmisogynie ne se manifeste pas uniquement dans la manière dont les médias représentent les femmes trans, mais aussi dans la famille, au travail, dans nos relations intimes, dans l'espace public, et jusque dans les espaces militants, notamment dans ceux qui se prétendent safe. C'est donc la deuxième partie qu'on aimerait développer ici. Au sein des espaces militants... Pardon, je ne me retrouve plus.
1: Prends ton temps.
2: Bon, d'abord, il existe une catégorie de militantes qu'on appelle les TERF, c'est-à-dire les trans-exclusionnistes radicales féministes. C'est des militantes qui ont fait de leur combat principal la lutte contre les femmes trans. Elles développent toute une rhétorique comme quoi on transitionnerait pour infiltrer les espaces féministes, comme quoi nous sommes des violeuses, etc. Elles se mobilisent spécifiquement pour nous priver de nos droits. Ce sont des alliés historiques de l'extrême droite et elles sont quasi toujours racistes et essayent de retirer les droits à la plupart des personnes minoritaires. Ouais, voilà. Pour autant, la transmisogynie, elle se déploie aussi dans des formes plus insidieuses, y compris au sein des milieux de gauche. Par les hommes, oui, mais pas que. Et ici, on aimerait développer un concept qui nous vient de Alice Manuel López Djebli, qui est une autrice, actrice, musicienne et militante transféministe. Elle appelle ça le sous-patriarcat. Le féminisme majoritaire, il a tendance à reproduire, entre autres oppressions, le patriarcat. Entre les femmes, entre elles, certes, mais pas que. En ignorant notamment les subjectivités, les réalités et les corps homosexuels et trans. Quand on pense au patriarcat, on imagine un ou des hommes produire de la violence envers une ou des femmes cis, cisgenres. Cisgenres désignent les personnes qui ne souhaitent pas transitionner car elles sont suffisamment à l'aise avec le genre qui leur a été attribué à la naissance pour s'en accommoder au quotidien, voire qui y sont activement attachés, qui le défendent. Pourtant, les expériences transféminines nous ont appris à nos dépens que la violence patriarcale s'exerce aussi par l'intermédiaire des femmes et des personnes queer. Des personnes queer TME, c'est-à-dire qui transmisogynie excluded, c'est-à-dire qui ne subissent pas la transmisogynie. Donc cette violence, elle s'exerce contre les femmes trans, les personnes transféminines et les pédales. Au sein des espaces féministes, la non-mixité sans mexis a déjà été critiquée à maintes reprises. On voit de plus en plus fleurir des espaces en non-mixité sans mexis ou mixtes, ou des espaces changés de mixité. Des espaces féministes où, en pratique, les personnes restent en majorité, bien souvent, entre meufs ou entre personnes queer TME. Une des manifestations de la transmisogynie peut se faire par une forme de suspicion de culpabilité. Dans ces espaces, il est en effet fréquent que les femmes trans ou les personnes transféminines soient perçues par défaut dangereuses, ou que l'on considère que toute interaction désagréable avec une femme trans s'explique par le fait que la personne est une femme trans. Cette suspicion permanente produit ce que Lesia Radfem, sur son blog IFM et Radfem, appelle la dette transféminine, c'est-à-dire le fait que nous devons prouver, tout le temps, en continu, que nous sommes bien des femmes comme les autres, et notamment aux femmes cis et aux personnes queer TME. Cette position est dangereuse en soi, pour nos psychés, mais aussi parce qu'elle pousse les femmes trans qui le vivent à rester dociles. On aimerait aussi parler d'un autre zine qui s'appelle Transmisogynie et culture du viol, qui dit que ces mécanismes nous privent de notre puissance, de notre capacité à nous défendre des violences par nous-mêmes, alors que c'est pourtant censé être le cœur même du féminisme. Pour avoir une place dans ces espaces, on a besoin de femmes cis ou de queer TME qui seraient nos référents et nos référentes, qui seraient là pour se porter garant de nous. Ainsi, de la même manière que les femmes cis sont privées de leur capacité à se défendre des agressions misogynes par les hommes cis qui s'approprient leur défense face à d'autres hommes, les femmes trans sont privées de leur capacité à se défendre dans les espaces queer féministes par des personnes cis. Ou des personnes queer. Et ici, on voudrait juste faire un rappel que, en fait, cette défiance que subissent les femmes trans, ce ne sont pas les seules à les subir. Les personnes noires et arabes, elles le subissent aussi, et les personnes de classe populaire aussi. On le répète jamais assez, surtout dans les espaces queer. Une conséquence de la défiance à notre égard est que les personnes transféminines vont être beaucoup plus facilement accusées de violence, parfois même jusqu'à ce que ces accusations soient rendues publiques. Il s'agit du fameux phénomène de call-out. Il y a au moins deux raisons à cela. La première est qu'elles sont plus facilement suspectées d'avoir commis des violences, mais également que la transition au cours de laquelle on perd souvent une partie de son capital social ainsi que les autres effets de la transmisogynie font que ces personnes sont souvent moins entourées et ont moins de pouvoir social. Il est donc d'autant plus facile de s'en prendre à elles et de les accuser publiquement. Cela vaut que les accusations soient fondées ou non, exagérées ou non. En conséquence, s'est développé tout un discours critique du call-out au sein de nos milieux. Pour recommandation, on peut citer le compte Insta Le Petit Nicolas. Allez faire un tour. Concernant les violences sexistes et sexuelles à l'égard des femmes trans, il y a aussi une facilité accrue à retourner le narratif d'une agression, où la femme trans victime d'une agression devient agresseuse car elle possède l'arme du crime, c'est-à-dire un pénis. L'imaginaire cis-féministe produit un discours présentant les personnes avec des pénis comme naturellement plus susceptibles d'agresser. Ainsi, les personnes transfemmes vont plus difficilement être reconnues comme victimes de violences. Certes, elles sont parfois perçues comme les victimes parfaites, mais toujours de manière générique ou abstraite. Des personnes qui vivent beaucoup d'oppression, et qu'il faut soit sauver, soit inclure absolument pour pouvoir se considérer comme vraiment inclusives. Mais quand concrètement se pose une question d'agression que des personnes transfemmes auraient subie, en particulier des agressions sexuelles, souvent les personnes transféminines vont avoir du mal à être crues, y compris au sein d'espaces féministes. Et encore plus que, par exemple, les femmes cisgenres au sein de la société en général. Pour terminer, j'ajouterais que les femmes cis, mais ça peut aussi s'appliquer à des personnes transmasculines, lorsqu'elles ont commis des violences, vont subir très peu de conséquences sur leur vie, voire vont recevoir plus de soutien, y compris par les personnes qui les reconnaissent comme ayant agressé, que la personne transfemme qui aura initialement parlé de ces violences. Et il reste une partie. Et après, je vous rends le micro. on voudrait parler un peu de transféminité et d'histoire coloniale. Déjà, il faut rappeler qu'aujourd'hui, on parle de transféminité, mais ce terme désigne une forme de transgression du genre masculin. Cette forme de transgression de genre a une réalité occidentale et son application à l'ensemble de la planète est une forme d'universalisme blanc. Il a existé dans l'histoire de multiples formes de transgression du genre masculin. Certaines de ces formes étaient vues positivement par la société, d'autres étaient vues négativement. Cela a pu dépendre des contextes des sociétés dans lesquelles ont existé ces formes de transgression. Il y a de nombreux exemples qui ont été visibilisés. On peut citer le livre Afrotrans du collectif Case Rebelle et dans le livre Une brève histoire de la transmisogynie de Jules Jill Peterson. Malgré ces exemples, c'est encore une vision occidentale de la transféminité qui est hégémonique. Le livre de Jules Jill Peterson décrit aussi comment le pouvoir colonial au sein de l'Empire britannique a participé à détruire les formes de transgression de genre qui préexistaient dans les pays colonisés. À travers notamment une répression brutale, qu'elle soit policière ou judiciaire, il y a eu une destruction des communautés traditionnelles et une uniformisation des normes sociales selon les critères du colonisateur, critères blancs, bourgeois et masculins. Cette uniformisation a détruit radicalement les normes de genre dans beaucoup de sociétés colonisées et a imposé des normes de genre occidentales qui, elles-mêmes, ont modifié en retour les formes que prenait la transgression de genre. Jules Jill Peterson nous donne un exemple détaillé dans son livre, celui de la communauté Hijra en Inde. Les Hijras forment une communauté de personnes en transgression du genre masculin en Inde. Avant la colonisation, cette communauté avait un statut social élevé. C'est le pouvoir colonial britannique qui les a désignées comme déviantes et qui leur a attribué un rôle de travailleurs et de travailleuses du sexe. Il y a eu des jugements, puis répression de leur communauté. Aujourd'hui, il s'agit d'une communauté encore discriminée et pratiquant le travail du sexe. C'est donc une réalité qui a été inventée, puis rendue réelle par le pouvoir colonial. La conclusion qu'on peut en tirer, c'est que c'est la transmisogynie qui a un caractère universel, pas la transféminité. C'est-à-dire que la répression des transgressions de genre selon les critères occidentaux, c'est la répression des transgressions de genre selon des critères occidentaux qui est universelle. Et pour terminer, on voudrait juste rappeler que l'idée que le fait d'être un homme protège des discriminations, alors qu'être une femme qui expose, c'est une lecture blanche de la société. En réalité, via des témoignages de personnes transmasques, il y a une évidence qui transparaît. Pour une personne blanche, une transition transmasculine aboutit à une impression d'être plus à l'aise dans la rue ou de gagner des privilèges sociaux. Alors que pour une personne noire, une transition transmasculine aboutit à une impression d'être en danger dans la rue, à cause du racisme qui forge la perception des hommes noirs comme dangereux. Voilà. Merci.
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2: On pourrait applaudir quand même.
3: Merci beaucoup.
2: Trop timide. Vas-y, présente-toi.
3: Moi, c'est MC Boulette, je suis une rappeuse nantaise. Voilà, j'ai commencé la musique il y a 5-6 ans. Et là, on m'a invité pour la carte blanche au dernier moment, j'ai dit oui.
2: Cool.
3: Et ça, c'est un son qui s'appelle Honte, qui est le deuxième son d'un triptyque. Donc, trois sons, viol, honte, guérison, qui raconte mon parcours de trans et de pute et de comment ça s'est mal passé pour moi. Des fois, et comment on s'en sort, comment on en guérit. Voilà.
4: Et juste, n'hésitez pas à venir la voir le 6 juin aux Impertinentes et le 11 juin à Cold Crash, Rezé. 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
2: C'était le moment pub. Merci, Lara. Bon, du coup, on continue. Et je pense que là, on va peut-être continuer sur l'autogestion. Qui dit autogestion, dit quand même formation ou peut-être transmission des savoirs.
5: Bah oui, Filsan, c'est vrai que du coup, c'est assez difficile d'avoir un collectif qui est autogéré. Donc, moi, j'ai l'impression que autogéré, souvent, enfin, ce que ça veut dire, c'est un peu une répartition des tâches entre les personnes et aussi des responsabilités et des décisions entre les personnes. Et pour ça, en fait, il y a une question de légitimité qui se pose parce que tout le monde ne se sent pas forcément à l'aise de prendre des responsabilités dans un collectif ou alors de faire certaines activités dans un collectif. Tout ça, c'est bien sûr appris. Et donc, bon, c'est vrai que comme on était déjà plusieurs à s'être déjà investis dans des collectifs qui veulent s'organiser de manière autogérée, on avait quelques idées pour essayer de surmonter les problèmes qui arrivent souvent quand on essaye de faire ça d'habitude. Donc déjà, il y a le fric dont on a parlé de long en large, mais du coup, cette question de légitimité, ça a fait que dès le départ, en fait, on a organisé des cycles de formation sur la réduction des risques, sur les transitions hormonales, qui sont un peu en fait nos moments privilégiés pour faire de la transmission et aussi de la mise en commun des savoirs de un peu tout le monde. Parce que ça, c'est un truc qui est assez important, c'est qu'en fait, on essaye de faire comprendre que en fait, tout le monde détient des savoirs et en fait, on essaye de faire en sorte que les personnes se rendent compte qu'elles détiennent des savoirs plutôt que d'être assez descendantes. Donc évidemment, c'est la transmission et la formation, c'est quelque chose qu'on fait aussi toute l'année. Hein. C'est en interpersonnel, mais du coup, on prend ces moments-là, en tout cas, deux fois par an.
2: Avec une certaine posture, peut-être. Il y a une réflexion peut-être à avoir sur...
5: Oui, bien sûr. Bah,
2: sur l'école, notamment la façon dont on transmet...
5: C'est ça, en fait. L'école, on a l'impression que c'est quelque chose qui est une institution un peu de triage des personnes déjà. Et on n'avait pas envie d'en remettre une couche. Et donc, vu qu'on n'a pas envie que du coup, les personnes subissent un peu de cette violence et aussi qu'on a envie de former des personnes qui du coup, ne vont pas reproduire ces violences de l'école sur d'autres personnes, on va essayer en tout cas d'avoir une batterie un petit peu de techniques pour, pour faire des choses qui ne ressemblent pas à des cours magistraux, mais plutôt organiser des discussions. Pas asséner des choses comme des vérités, mais plutôt dire « bon, moi j'ai l'impression qu'il y a telle étude qui va dire que, mais bon, c'est... » Voilà. Et du coup, on fait beaucoup de tours de parole, on organise des débats mouvants, on fait des moments en petits groupes. Le plan, c'est vraiment que la parole circule le plus vite possible, que les gens puissent parler. Si on voit qu'il y a des personnes qui prennent beaucoup la parole, d'ailleurs, on essaye d'avoir une attention à ça aussi. On essaye d'expliquer aussi les acronymes, les mots un peu compliqués, en plus de trois syllabes, qui finissent par « is »,« mion », etc. Parce que, en fait, c'est des choses qui ont tendance à perdre les gens. Et donc, c'est vrai que ces formations-là, elles se déroulent en deux jours. Et donc, le premier jour, c'est beaucoup nous qui portons. Mais c'est vrai qu'à la fin de la journée, on leur propose de se mettre par groupe de deux et de préparer un atelier sur un thème pour le deuxième jour. Et du coup, le deuxième jour, on prend un rôle beaucoup plus passif et l'idée, c'est vraiment d'écouter les gens dérouler leur atelier, leur discussion. Et à la fin, éventuellement, on rajoute des infos. D'ailleurs, tout le monde peut rajouter des infos et on se fait des retours sur ce qu'on en a pensé, comment on se sent aussi, parce que souvent, c'est quelque chose qu'on néglige. À l'école, on ne demande jamais comment on se sent, en fait, après avoir fait... Voilà.
2: Et du coup, qui vient à vos formations ?
5: C'est vrai que souvent, c'est même le mot formation, ça fait peur. Souvent, c'est quelque chose qui va parler quand même à des personnes qui souvent en fait, ont été à l'école, ont fait des études. C'est ça. Et du coup, comme on essaye de pas reproduire ça, il y a ces techniques-là dont on a déjà parlé. Aussi, du coup, on essaye par exemple, dans la dernière formation, on a essayé de rémunérer du coup les personnes qui étaient dans nos critères de priorité. Parce que en fait, des fois, c'est un manque à gagner pour certaines personnes. Venir à une formation, passer une journée en fait on essaye de rendre le truc un peu attrayant, que c'est pas une heure de cours magistral, mais plutôt de la discussion, etc. Des petits ateliers sympas. Ça peut être compliqué, notamment en fait que. Surtout parce que il y a des personnes par exemple qui ont un travail qui est pas dans les horaires classiques de personnes qui travaillent. Donc par exemple, je pense encore une fois aux personnes TDS, mais pas que. Et du coup, ça va être des personnes qui en général vont pas être disponibles dans les moments où d'autres personnes sont disponibles, par exemple les week-ends, parce que c'est là où en fait les clients vont se payer une pute en fait. À part le coût de, donc il y a cette histoire là et aussi on essaye de rémunérer, par exemple de défrayer le coût des transports, parce que des fois il y a des personnes qui viennent de loin, on a une réflexion sur essayer de faire en sorte que ce soit pas que des personnes qui vivent en fait dans la métropole qui puissent venir, mais aussi des personnes qui vivent dans la ruralité, où c'est beaucoup plus difficile en fait de trouver des transports en commun, surtout quand on est une femme trans, en général on n'a pas forcément de voiture, on est assez isolé. Et aussi, du coup, la bouffe. On organise des cantines le midi et voilà. Mmh. Et donc, en général, on fonctionne pas mal sur un système de prix libre, du coup, pour défrayer tout ça. On a mis en place un tunomètre. Donc, un tunomètre, en fait, c'est un peu comme un thermomètre, mais qui te donne un peu, c'est un questionnaire qui, à la fin, te donne un peu un score pour savoir, en fait, à quel point tu es en galère à quel point, en fait, t'es riche. Et du coup, en fait, ça fait que souvent les gens se rendent compte. On a tous tendance à penser qu'on est de la classe moyenne. Et en fait, du coup, c'est là que du coup des personnes qui sont proles, en fait, sont prolétaires, se rendent compte qu'en fait, elles sont en bas du thermomètre, hein, du tunomètre. Et souvent, c'est des personnes qui ont souvent des réflexes un peu de solidarité, des réflexes d'entraide. Et aussi, du coup, il y a les copines qui ont un peu plus d'argent qui se rendent compte que, ah oui, elles sont situées là et que du coup, elles peuvent contribuer plus en fait, au collectif.
2: Il nous reste... c'est passionnant. Le temps passe hyper vite. Une heure, on dirait pas, mais il nous reste 2 minutes. Tu veux rajouter quelque chose?
6: Moi, je peux rajouter quelque chose sur ces histoires d'autogestion, parce que j'ai l'impression que ça va être un petit peu dur de parler de justice transformatrice en 60 secondes.
2: Ouais, c'est clair.
6: Oui, en fait, je sais pas, peut-être
2: Tu peux en dire un mot.
6: Je peux en dire un mot. Ouais. En 60 secondes, ok. Je pense que nous, on a quand même un énorme enjeu du fait qu'en fait, on est des communautés qui se structureront autour de besoins concrets, ça fait qu'on ne peut pas aussi facilement que dans d'autres activités qui sont peut-être entre guillemets du bonus, enfin peut-être pas du luxe, mais en tout cas du bonus, se permettre d'exclure purement et simplement des personnes, y compris parce qu'elles auraient fait des choses, fait beaucoup de mal autour d'elles. Tout en sachant qu'en fait on est aussi des communautés où il y a des personnes qui sont particulièrement vulnérables qui viennent, et donc en fait ça pose toute une série d'enjeux du coup que je pourrais pas développer, mais c'est un peu comme si ça radicalisait entre guillemets ces questions autour de la justice qui font que du coup on a beaucoup de travail sur ce genre de choses, et en vrai on y met beaucoup d'énergie quoi. Peut-être je pourrais remercier le collectif Isonomia de nous avoir fait venir.
2: Que nous, on a adoré la première fois qu'on avait discuté avec vous, et on s'est dit un peu égoïstement, vous allez revenir à Nantes.
6: Super, merci beaucoup. Et j'ai peut-être juste un truc à dire à ce sujet. Quand même, vous avez été particulièrement soutenant et soutenante encourageante dans le fait de nous mettre à l'aise, de nous dire que c'était OK, qu'il n'y avait pas besoin de faire des trucs turbo-intellectuels, etc. Et tout. Et on voulait vous remercier en particulier pour ça, parce que c'est ça qui a fait qu'on est venu, parce que ça a vraiment fait débat au sein du collectif.
2: Vous reviendrez.
4: Et vraiment, merci beaucoup, parce que même dans nos milieux, c'est très rare que les gens y fassent tourner les moyens de production. Et ça, c'est beau. Merci.
2: Écoutez, c'est fini. C'était la carte blanche pour le collectif Résiste de Lille. Vous faites aussi des formations des fois à l'extérieur de Lille et vous venez à Nantes. Donc, on vous retrouvera une prochaine fois. C'était la 2e saison d'Angle Mort. C'est fini. On espère que vous avez pris autant de plaisir que nous à nous écouter que nous à faire cette émission. On se retrouve normalement à la rentrée prochaine, normalement, puisque ce n'est pas encore décidé. Même heure, même énergie. 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En attendant, restez critiques, restez attentifs et surveillez vos angles morts, car on ne sort de l'ambiguïté qu'à ses dépens. À bientôt.

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0: Et bonsoir à toutes, bonsoir à tous, bienvenue en direct dans l'émission 24 de Passage en Force. Si votre cœur a tenu bon après la quinzaine qu'on vient de traverser, félicitations, vous êtes en vrai. Les finales de conférence ont rendu leur verdict et on connaît enfin l'affiche des finales NBA 2026. Et pour disséquer ce choc historique, j'ai sorti l'artillerie lourde ce soir. Autour de la table, l'équipe est au complet ou presque. Tout d'abord, à ma droite, l'homme qui fait un peu parler les stats, Mister Simon, comment ça va?
2: Ça va et toi?
0: Bon, plutôt pas mal. Content d'être là pour parler enfin des
2: content
0: finales.
2: Content de dormir, moi surtout.
0: Ouais, content de dormir, c'est vrai. À ses côtés, notre coach national, Mister Hugo, comment ça va?
3: Ça va très très bien.
0: Ah, très très bien, je suis pas trop sûr. Hein. Je crois que t'as un genou qui va pas très très bien.
3: À l'exception d'un genou un peu enflé, tout va bien.
0: En face, nous avons notre scout habituel, Mister Charles. Oh, je vais la faire à chaque fois, c'est la
4: même.
0: Oui,
4: non, mais. Mais ça me va très bien, écoute. Ça va très bien, comme je suis dans la même team que Simon, content de pouvoir redormir. Donc voilà, donc c'est là, peut-être la seule bonne nouvelle de ce jour. Et j'en profite pour faire une petite dédicace à Sacha qui n'est pas là avec nous ce soir, mais qui nous écoute. Lui aussi s'est blessé le bouc ce week-end, donc c'est difficulté pour se déplacer. Donc c'est pour ça qu'il n'est pas là aujourd'hui.
0: Ah, j'aurais fait exprès quoi.
4: Ouais, non, mais...
0: lui aussi s'est blessé au badminton.
4: Je le prends très très mal.
0: Et enfin, notre Flo.
5: Bonsoir.
0: Comment vas-tu?
5: Très bien, très
0: ouais.
5: Bien. Petit changement de place, tu vois, souci technique, mon micro marche pas du coup.
0: Alors je l'avais pas allumé.
5: Bah voilà.
0: Je croyais que t'étais au 2 et en fait t'étais au 1.
5: Non mais de toute façon j'ai fait un peu n'importe quoi déjà en arrivant, j'ai chopé d'autres micros qu'il fallait pas, enfin bref.
4: Il y a eu des changements sur
2: un switch.
5: C'est ça, exactement.
0: Bravo, bravo. Eh bien messieurs, ce soir le programme est assez colossal, voici le sommet, on va commencer par notre joueur des finales de conférence bien évidemment. Il va falloir trancher, ça va pas être facile. On décortiquera ensuite la démonstration des Knicks face aux Cavs. New York a été d'une violence collective assez incroyable. À l'ouest, c'est historique. Les Spurs font tomber le champion en titre, OKC, pour se hisser en finale. On analysera ce chef-d'œuvre de l'équipe de San Antonio. Enfin, la grande preview, bien évidemment, entre les Knicks et les Spurs, avec nos analyses choc et surtout nos prédictions, parce que Dieu sait qu'on est bon en prédiction. Et enfin, si on a encore un peu de souffle, Simon nous testera avec son jeu en fin d'émission. Un jeu qui sera tourné en fonction des stats d'OKC exclusivement, j'imagine.
2: Pas du tout. Pas du tout. Et vous verrez bien sur les playoffs.
0: Et ben, on va commencer tout de suite notre émission, bien évidemment, avec notre joueur de la semaine. 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
0: Il y a eu un petit effet là, c'était incroyable.
4: Un peu,
0: je sais pas ce
4: qu'a
0: fait l'ordinateur, mais ça faisait un petit peu reverb,
2: un peu de
0: là.
2: Reverb là.
0: Ah là là, c'était classe. C'était classe. Bon.
6: Et en plus, ça sonne bien quoi.
0: T'as bougé de place. T'as changé de micro.
3: Oui.
0: Tu me fais des feintes.
5: Je t'ai dit, c'est de ma faute. En fait, j'ai bougé tous les micros, je les ai décalés d'un à un en fait.
2: Il a fait un bon tour avec.
5: Je suis désolé.
3: C'est bon.
0: Merci Flo. C'est bon, on est opérationnel. On a récupéré Hugo, c'est bon.
3: Yes.
0: Bon, on va parler des finales de conf, bien évidemment. Avant de les débriefer, on va d'abord élire nos joueurs qu'on a vus. Peut-être qu'on va faire un petit cumul, débrief. des finales Ouest et Est, et aussi le joueur qui nous a le plus marqué. On va voir si on va coller à ce que choisit la NBA. Sans spoiler, à l'Est, ça a été Jalen Brunson. À l'Ouest, ça a été Victor Wembanyama. Est-ce qu'on est d'accord avec ça, ou est-ce que vous avez d'autres joueurs à proposer, les gars, à l'Est et à l'Ouest ? Christian se lance. Oh, Hugo se lance.
3: Moi, je vote pour James Harden à l'Est.
4: Pour sa déclat.
5: Pour sa déclat, ouais.
0: Ah oui, comme quoi ils ont été les meilleurs.
3: Ouais, ils ont été les meilleurs. Il y a zéro problème.
0: Il a bien défendu.
3: Il a bien défendu. Non, incroyable ce joueur. Non, mais vas-y, vous élirez vos joueurs, etc. Mais juste parenthèse sur James Harden quand même, parce que je l'ai défendu très longtemps.
0: Ouais.
3: Et je voulais juste partager quelque chose avec vous, parce que j'ai fait le Game 1 New York-Cleveland. Et ça a été vérifié après sur les statistiques, et j'ai fait, mais c'est pas vrai. Toutes les situations défensives vont être pour lui, tous les switches, tous les moments où il est pas dans les switches, il les met dans les stunts, dans les intervalles, là, pour quand Bridges il met ses deux tours à trois points dans les corners, c'est pour lui. Et il prend les 30 derniers pions de l'équipe.
0: Bien sûr.
3: Et là,
0: bien sûr.
3: Je me dis, avec Kenny Atkinson, qui est quand même pas le dernier, tu vois. Ah ok, donc t'as soit Sam Merrill, soit, comment il s'appelle notre collègue, Strauss sur le banc. Si tu peux pas sortir James Harden à ce moment-là du match, on le savait, vous allez me dire, mais Hugo, t'es nié hier ou quoi ? C'est qu'il est ingérable. Mais qu'il est ingérable.
0: Ouais, mais quand t'es coach et que tu gères une sorte de superstar comme ça, est-ce que...
3: Ah bon, il est de la superstar. En vrai, il a tous les paniers sur sa tête, sur sa tronche, il fait pas un effort, et les Knicks reviennent de moins 23 en 7 minutes.
0: Ouais. Surtout qu'il met pas de points. Hein. Il met pas...
3: Et le pire, c'est que Donovan Mitchell lui laisse des postes, ou en tout cas c'est lui qui les prend, j'en sais rien.
4: Mais il les garde pour lui,
3: mais en vrai ce joueur c'est fini. Enfin, vous me connaissez, d'habitude je suis plutôt, j'essaye d'être timoré, etc., d'entretenir la zone grise. Là franchement, red flag, je veux plus entendre parler de ce joueur.
4: Okay. Et il a dit qu'il serait là encore pour 2 ans.
3: Ouais, bah j'en sais rien, mais qu'il signe pour faire du mentoring quelque part, ouais. Mais là il m'a saoulé.
4: Utah.
3: Ouais, très bien.
0: Oh, ça va. Eh oh, on est.
3: Voilà, merci, on est désolé. Pas le garbage, c'était pas le.
4: Mais j'avais... C'était le coup de gueule du gosse.
3: C'était pour ça que ça vient du cœur. Parce que j'ai pas pu en parler pendant 15 jours, et du coup, il fallait que ça sorte.
4: On voit que ça vient du cœur.
0: Bien évidemment, mais oui, c'est vrai que Cleveland aurait pu faire des ajustements à ce niveau-là. Est-ce que le Barbudo a pas bénéficié de son statut, entre guillemets, pour ne pas être benché?
4: Mais le pire, c'est Kenny Atkinson qui, en conférence de presse, t'explique que non, il a bien défendu, que c'est un super défenseur et tout. Enfin, au bout d'un moment. Soit c'est des putains de foutage de gueule en conférence de presse, et il se moque de nous, et c'est le mec il le pense pas, mais bon,
0: ah, il le dit,
4: bah non, mais il le dit en mode pour pas vexer Harden, ou parce que faut pas le dire, ou bien le mec il le pense vraiment, et à ce moment là
3: il le pense pas, c'est de la protection, c'est de la belle langue de bois, tu vois,
0: je pense aussi, hein.
4: Ouais,
0: je sais même pas en termes de contrat il en est où, James Harden. Est-ce que c'est un contrat, est-ce que l'année prochaine il est sûr d'être à Cleveland,
5: player option pour l'année prochaine,
0: player option. Ok, il va l'activer parce que ça doit être quelques dizaines de millions de dollars,
4: quelques beaux dizaines de millions de dollars,
5: entre 35 et entre 35 et 40.
0: Oui, il va l'activer,
4: évidemment.
5: Je vois mal une équipe tu donnais plus de 120 millions de dollars sur les 3 prochaines années.
7: 39 millions, et l'année prochaine 42 millions.
0: Ok. Donc
5: il lui reste encore 2 ans.
7: Bah, c'est player option 2026-2027.
5: Ok.
7: Et après c'est bon.
5: Ah ok. Il reste l'année prochaine.
0: Ok.
5: C'est ça.
0: Donc player option à 42 millions quoi.
4: Voilà.
0: Ouais. Ok.
4: Tout est normal.
7: 25% du cap pour un mec qui dépend pas, c'est pas mal.
3: Ah, c'est bien. Il a braqué tout l'Ohio. Impeccable.
5: Allez.
0: Simon, je veux bien ton avis toi sur quel joueur tu vois à l'Ouest.
7: D'accord avec les MVP des finales de conférence.
0: Yes.
7: Il n'y a pas trop de débat à mon sens. Sans Wemby, on voyait qu'ils étaient sous l'eau. Et sans Brunson, t'as pas autant d'attaque.
4: Ouais, bah, sur les derniers matchs des Spurs.
7: Ouais, il sortait plus. Il a joué 42 minutes.
4: Sur le match 5, je crois que il joue quand même. Enfin, il y a sur les minutes où Embiid n'est pas là, les Spurs quand même ne dominent un peu. Enfin,
7: ouais, du moins, en fait c'est que plus rien ne rentrait côté au caissier, et ça défendait plus non plus. Donc, ouais, mais vraiment, il y a pas de débat, hein, Wemby, sur toute la série.
4: Moi, pour ouvrir un peu le débat, parce que bon, on a quand même une émission de divertissement.
0: Divertis-nous, Charles.
5: Je vote Lou Dort.
4: Non, moi j'ai bien aimé quand même la série de Stephen Castle.
0: Ouais.
4: Qui a super bien défendu sur, sur Shai, qui l'a mis beaucoup en difficulté. Le seul match finalement où Shai vraiment rayonne, c'est le match 7. Mm. Mais sur les 6 premiers matchs, je trouve qu'il a quand même il a bien lock.
0: Le match 6, où il met 15 points.
4: Il met 15 points notamment. Il y a plusieurs matchs, il y a 2-3 matchs où il met moins de 20 points aussi quand même, alors que c'est quand même le recordman aujourd'hui de matchs à plus de 20 points en saison régulière. Donc il l'a quand même bien défendu, il l'a bien mis physiquement. Puis de l'autre côté, hormis effectivement sur les deux premiers matchs où il fait beaucoup de pertes de balles, mmh. le reste, il met sur les 5 derniers matchs très, très peu de pertes de balles finalement. Je crois qu'il doit faire 20 sur les deux premiers, puis 15 finalement sur les 5 derniers matchs. Mmh. Beaucoup de passes décisives aussi. Il a quand même bien alimenté l'équipe. Donc c'est un joueur qui effectivement m'a beaucoup impressionné pour finalement un sophomore. C'est rigolo quand on dit ça, mais le mec avait quand même une belle maturité. Puis voilà, il est présent. On sent que c'est va être un joueur d'avenir si ce n'est pas enfin, aujourd'hui. Il a sans doute la deuxième option à San Antonio derrière Wemby. Mm-hmm. Donc c'était voilà. Bon, je tenais effectivement à saluer en tout cas la belle performance générale, globale, défensive et même offensivement quand même de Stephen Castle sur cette série.
0: Il était très fort. Flo.
5: Bah écoute, moi c'est pareil, j'ai pas vraiment sortir à d'autres joueurs que ces deux joueurs là pour le MVP parce que pour moi voilà c'est vraiment les deux mecs qui représentaient le mieux la série. Mais je mettrai quand même un petit plus pour Karl Anthony Towns car sincèrement depuis qu'ils ont changé le système offensif de l'équipe, c'est plus du tout le même joueur. Là on a en fait en face de nous un pivot de 2m10 qui va sans doute nous faire des saisons à des triples doubles les 3-4 prochaines années. Donc à voir s'il arrive à autant dominer en finale d'une manière offensive, parce que c'est vrai qu'offensivement, ça reste un des meilleurs intérieurs shooters de la NBA. S'il commence à avoir un jeu de passe à la Jokic, ça peut être quand même dangereux pour les Spurs. Mm-hmm. Donc non, félicitations quand même à Victor, parce que déjà, un gars qui arrive en finale NBA en étant la première option de sa troisième année, même LeBron ne l'a pas fait.
0: Et de leur première campagne de play-off.
5: Première campagne de play-off, donc non, chapeau à lui, en espérant que ça aille au bout pour lui. Mais moi, j'ai pas forcément d'autres joueurs en tête, à part ceux que j'ai pu citer. Et puis oui, c'est vrai que Castle aussi qui se révèle comme étant le deuxième meilleur joueur de l'équipe, puisque De'Aaron Fox, bon...
0: Il a été là, mais
5: il a pas fait des non-matchs, mais tu dis par rapport au contrat que t'as, frérot, faudrait que tu travailles un petit peu quand même pour les finales.
7: Je l'ai trouvé vraiment mauvais sur la plupart des matchs.
4: Mmh. Sauf le match 7 où il a quand même plutôt été bon.
3: Il joue blessé.
0: Ouais.
4: Bon, ça on sait pas.
3: Bah non, mais enfin, il joue blessé. Enfin, ça se voit sur les matchs. Il y a plein de fois, il claudique, il sautille. J'ai un peu moins ressenti au game 7, mais pour moi, il joue avec la cheville, elle est pas réparée, vous savez, de l'extension du tour d'avant là.
5: Mmh. Ah oui.
3: Et il s'est refait une extension sur la même cheville au game 1. Et en plus, c'est la même extension. Je crois que c'est une extension externe, si je dis pas de bêtises.
7: Moi, je parlais plus au niveau des choix, tu vois.
3: Ouais.
7: Des choix offensifs, je trouve qu'il était vraiment pas.
0: Est-ce que t'es vraiment lucide à 100% quand t'es un peu blessé ? Que tu n'étais pas à 100% de tes moyens, tu vois.
5: Surtout à la vitesse où ça fait une NBA, je pense, en fait.
3: Surtout à la vitesse où elle est cette finale. Enfin, ouais. On va en reparler.
4: Après, il n'a pas été un poids, je trouve, pour l'Espérance.
7: Non, ouais. Non.
5: Non, non, alors, c'est pour ça.
3: Si.
5: Ah ouais ?
3: Enfin, tu parles là où il a été un poids énorme dans la série, c'est que tu l'as dit en plus, tu l'as précisé, donc je vais te prendre à ton propre piège.
4: Vas-y,
3: c'est que Stephen Castle, il perd 20 ballons sur les deux premiers matchs.
4: Oui.
3: 19 ballons. Et je me revois dire, il faut que De'Aaron Fox revienne
4: parce
3: pour que la répartition de la balle ou de la montée de balle, même si ça se fait pas sur 40 minutes, elle soit différente et que Castle ait un peu moins de playmaking ou un peu moins d'iso making, sur 40 ou 45 minutes. Et en fait, bon, bah, Castle, il n'y a pas que la raison Fox, mais Castle perd moins de ballons parce qu'il améliore ses choix, parce que de toute façon, les Spurs, à chaque match qu'ils font, ils évoluent au Pokémon du niveau du dessus. Voilà. et je pense que Fox, dans le fait de tenir le ballon, a quand même vachement aidé les Spurs dans la série. Dans le fait de moins donner de ballons au KC et de les amener sur demi-terrain. On en reparlera peut-être.
4: Mais... Et moins de turnover, ouais. Ouais, je suis d'accord avec toi, ça c'est sûr.
3: Voilà.
0: Bon, on reste du coup Jalen Brunson, Victor Wembanyama.
5: Oui, mais évidemment.
0: Évidemment.
5: Je vois, c'est logique.
0: C'est assez logique. Allez, on va passer à notre deuxième partie d'émission, la démonstration des Knicks face aux Cavs. Et ce sera juste après ça.
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0: Les Knicks ont marché sur Cleveland, une exécution collective parfaite, une défense assez étouffante au Madison Square Garden, une impression quand même de relative invincibilité physique. D'après vous les gars, est-ce que c'est les Cavs qui ont déçu ou est-ce que c'est les Knicks qui ont tout simplement été proches de la perfection tactiquement ?
5: Les deux.
0: Vas-y Flo.
5: Disons que on a eu un bête de coaching de la part de Mike Brown qui, comme je le disais tout à l'heure, a réinventé son schéma offensif. Et on a un Kenny Atkinson qui, pour le coup, est lui, je pense, est pour moi passé totalement à côté de ses finales. Comme tu disais Hugo tout à l'heure, les déclarations, au bout d'un moment, tu te dis la meilleure équipe sur le terrain, alors que tu viens de prendre un 4-0 en finale de conf, tu fais les gars là, en fait, il y a un problème. Pour moi, déjà, il s'est fait out-coacher, les déclarations ne seront pas bonnes. Et moi, sincèrement, je ne m'attendais pas forcément à mieux, puisque moi, je pense un peu comme toi, Hugo. Pour moi, James Harden, ça fait déjà 2-3 ans pour moi qu'il est fini. Je ne le vois pas gagner un titre en étant la principale ou la deuxième option dans une équipe. Pour moi, Cleveland a fait une erreur en balançant clairement Darius Garland dans le trade, parce que c'était un meilleur pour moi qui avait de l'avenir. Ouais. Et j'aurais voulu voir si ce que ça aurait pu donner Darius Garland, tu vois, avec un autre joueur, tu vois, que Donovan Mitchell à ses côtés. Donc là, on va pouvoir le voir aux Clippers sur une saison complète, donc on pourra avoir à peu près le niveau du bonhomme. Mais non, pour moi, félicitations aux Knicks. Les Cavs sont totalement craqués, il n'y a pas un joueur qui a émergé. Je pense aussi à Evan Mobley, où c'est un gars où je ne comprends toujours pas l'engouement que les gens lui portent. C'est un très bon joueur, c'est un meilleur défenseur à la NBA, mais offensivement... Moi, je me souviens qu'à l'époque, on nous l'a vendu comme un Giannis qui devait arriver en puissance, tourner 25-30 points par match. C'est à peine s'il touche les 20. Donc, à voir aussi dans les choix de la raquette, si tu continues à avoir un axe dans le 5 majeur avec un Jarrett et un Evan Mobley. Et si vraiment tu construis autour de James Harden et de Donovan Mitchell. Mais même là, je ne sais pas pour vous, mais moi, ça ne me vend pas du rêve. Quoi. Surtout après ce qui s'est passé cette année.
0: C'est des chokers de ouf. Hein.
5: Ah ouais, de fou.
3: Moi, je me suis posé la question de savoir s'il n'y avait pas eu un effet un peu, tu sais, Cavs 2018, avec la boulette de J.R. Smith.
0: Ah ouais.
3: La boulette de J.R. Smith, alors que t'as LeBron qui en met 51. Et en vrai, la série a part pas en 4-0 après. Enfin, déjà, il y aurait eu 4-1. Mm. Mais peut-être que la série, elle va en 6 ou en 7. Mm. Et en fait, là, pour avoir regardé, comme vous l'avez constaté au départ, ma frustration de la gestion de fin de match des Cavs, je pense quand même que pour moi, ils sont rentrés abasourdis de ce game-là. Et Cleveland, vu qu'ils étaient encore sur un 4-0 au tour d'avant, voilà, le fait de ne pas être en rythme et tout. Tu prends un match au Garden, tu rentres à 1-1. Je pense que la série peut être différente. L'issue aurait été la même, mais il y aurait pu y avoir un sixième match et qui sait, peut-être un septième. Quoi. Et il y a eu vraiment cet effet pour moi. En fait, tous les torts et les travers de cette équipe-là, notamment dans sa composition et comment elle a été créée, sont ressortis sur ce match et sur ces 7 dernières minutes. Et je pense que
7: 22 points.
3: Et je pense que tu t'amènes un tel niveau de frustration chez certains. Enfin, moi, je suis Donovan Mitchell. Toutes les critiques qu'on peut lui faire, bien entendu, sur son leadership, etc. Mais je sors d'un match comme ça où je vois mon équipe s'écrouler. En fait, tout le monde peut faire des reproches à tout le monde. La star à peu près saine peut faire des reproches au staff. Le staff peut faire des reproches à James Harden. James Harden aux autres. T'es un peu dans un triangle malsain de la relation, là, tu vois. Et je trouve qu'il y a... Mais faute à Cleveland, hein. Parce que comme tu l'as dit, vas-y, garde Garland ou trouve autre chose en fait, et mets pas James Harden dans ce roster là, et même si c'est pas la seule raison, parce que Mobley a montré des choses intéressantes sur le tour d'avant, et c'est un peu un what if pour moi la série quand même. Mais New York, ils ont su appuyer sur quelqu'un qui était un adversaire qui était pas en bonne santé, qui était pas bien, ça zéro doute. Maintenant j'attends de les voir face à quelqu'un qui arrive avec une toute autre dynamique dans le répondant, parce qu'il joue Philadelphie un peu en dancy, Embiid là, pas là, il joue une équipe très fragile dans sa capacité à répondre à un défi. Là, ça aurait été OKC, ça aurait été la même chose, je pense que ça aurait été dur pour New York, et là la même chose avec les Spurs.
4: C'est quand même sur 11-0 je crois.
0: Ils ont fait deux séries à 4-0 juste après enchaîner.
3: Quel 11-0 c'est la question que je me pose en fait.
7: Est-ce que, tu vois ce que tu veux dire, est-ce que c'est un vrai 11-0 ou est-ce que l'en face c'était vraiment chier, quoi.
5: Sachant que les gars avant le 11-0 ils perdaient 2-1 ils arrivaient au game 4
7: Mais c'est à ce moment là où ils ont switch
5: ils ont bien switché l'attaque. Mais est-ce que finalement, comme on dit, est-ce que c'est pas une série banale comme tu peux avoir des fois pendant la saison régulière, où en plus de ça t'as une équipe Philadelphie qui avait pas son meilleur joueur, ou les Cavs comme tu dis, où en fait ils ont eu un choc dès le game 1 et je pense comme tu dis se sont jamais remis. Là, comme tu dis, c'est pas le même niveau, c'est pas le même engagement mental. Je pense que là, niveau. Même si tu vois, on a beau se dire, les Spurs sont assez jeunes et tout, mais je pense que finalement, dans leur cas, ça leur sert, parce qu'ils ont, je pense, aucune pression en disant, en fait, quoi qu'il arrive, on aura réussi notre saison, donc vas-y, on tente de gagner le titre. tout en sachant que les Knicks, enfin, ça reste une grande équipe. Mais pour moi, sur papier aujourd'hui, c'est quand même moins fort que les Spurs. Mmh. Mais bon.
0: Qu'est-ce qui explique ce Game 4 au premier tour face à Atlanta? Il y a un changement qui s'opère. Comment on l'explique? C'est quoi le changement, d'après vous, qui a été fait par Mike Johnson?
4: Mike Brown.
5: Bah, c'est tout simplement de mettre le ballon dans les mains de Karl Anthony Towns pour organiser le jeu offensif.
7: En mode tour de contrôle, quoi.
5: Voilà, en mode tour de contrôle. Un peu, tu vois, à la Jokic, de ce qui se passe à Denver, en moins fort, comme spécifions-le.
7: Oui. Mais il y a de l'avenir.
5: Mais voilà, qu'il y a de l'avenir, parce que encore une fois, ça fait que 15-20 matchs qui jouent, même 10 matchs, on va dire, qui jouent à ce niveau-là et dans cette configuration-là. Donc peut-être que ça va le révéler. Ou alors, est-ce que finalement, ça va pas faire une chette, entre guillemets, contre Victor lors de ces finales? À voir.
0: Les gars?
7: Non, je suis d'accord. Complètement d'accord.
3: Ouais. Non, mais si, ouais, il y a eu ce changement-là, a priori. Et puis, après, dans ce qu'on disait avant, faut pas tout jeter. Il faut quand même, quand t'es à moins 23, faut quand même revenir, faut quand même mettre les tirs, faut faire preuve d'une force collective, une force mentale. Et cette capacité à faire des gros runs quand même, à un moment donné, même si on sait que c'est la NBA, le jeu de New York est quand même intéressant. Et puis bah, les défenseurs, il y a des défenseurs comme OG Anunoby, comme Mikal Bridges, il y a des joueurs qui sont longs, etc. Donc en fait, il faut, à l'inverse, là, voir comment cette équipe elle est construite. Je trouve que bah, c'est peut-être ça aussi, ça rend finalement du crédit à ça, c'est que bah, le playmaking, Towns qui est replacé, les ailiers autour très forts dans leur registre, et la capacité à défendre très fort et à asphyxier l'équipe adverse. Franchement, non.
7: Et vous avez pensé quoi des finales de conf de Donovan Mitchell? Parce qu'on a parlé d'Arden, mais on n'a pas trop parlé de Donovan Mitchell.
0: Je trouve qu'il a été plus intelligent dans ses choix.
5: Mm. Bizarrement, pour moi, c'est une des meilleures séries que j'ai pu le voir jouer en tant que leader.
0: Plus mature, quoi.
5: Plus mature. Mm. Et en fait, moi, ce qui m'embête pour lui aujourd'hui, c'est qu'il n'a pas de vrai second lieutenant qui soit prêt à être... un gars, entre guillemets, qui peut marquer 20 points par match, où tu sais que si ton leader n'est pas sur le terrain, qui peut mener l'équipe quand on va dire t'as pas soit le meneur ou t'as ton option numéro 1, quoi.
3: C'est ça.
5: Et aujourd'hui, entre un Evan Mobley qui déçoit, un Jarrett Allen qui est pas du tout ce type de joueur et un James Harden qui est vieillissant, sachant que bon, t'as des petits jeunes là qui ont été chopés cette année comme Jalen Tyson, mais bon, c'est pas non plus ça qui va tout révolutionner, je pense. Je sais pas trop ce qui va se passer cet été dans les coulisses des Cavs, mais il faut du changement. Parce que pour moi, si tu repars avec la même équipe l'année prochaine, je suis même pas sûr que ça passe un tour de playoff. Parce que comme tu disais, moi, James Harden, titulaire dans une équipe qui veut gagner un titre, j'y crois plus, quoi.
0: Donc,
5: merveilleux joueur, hein, je disais comme toi, je dis, c'est un merveilleux joueur, c'est un mec qui m'a fait kiffer quand il était aux Rockets, mais depuis, c'est un peu la débandade, quoi.
3: Bah ouais, c'est-à-dire que... dans l'aspect, toutes les choses qu'on observe un peu moins facilement et que nous, auxquelles on n'a pas accès, dans l'aspect humain des joueurs, et encore une fois, c'est très facile de le dire d'où on est, etc., mais ça laisse présager un petit peu de choses pas hyper saines, quoi. Tu vois. Quand tu vois à l'inverse, alors on pourrait dire c'est un peu copier-coller, mais quand tu vois les mecs d'OKC l'année dernière, l'énergie, peut-être que c'est, c'est de la communication, mais je trouve que ça dénote une autre chose quand ils arrivent tous en interview ensemble, en conférence, quand Wemby un peu là pareil, il dit aux mecs qu'il les aime, que tu vois il y a cet élan de jeunesse aussi, tu vois, et je trouve ça un peu plus pur, un peu plus beau. On a l'impression que le collectif est là, on n'est pas dans leur quotidien, on saura jamais vraiment.
5: Oui,
3: en tout cas, ce que ça dénote quand même d'autres choses, quoi.
0: Ouais, clairement.
7: Shout-out pour Landry Chamet aussi, j'en ai pas parlé, mais 11 sur 12 à 3 points sur 4 matchs.
5: Incroyable.
7: Wow.
3: Puis il en met deux gros au game 1 là, dans le run pour justement revenir, et il fait un gros taf en défense aussi.
7: C'est wow. En sortie de banc, incroyable.
0: Ils ont 2-3 gars comme ça à New York qui en sortie de banc peuvent faire changer
5: T'as Clarkson, hein.
4: Ouais. Clarkson, McBride.
3: C'est très profond comme effectif.
5: Ouais. Ouais, c'est ça. Hein.
0: Et on a rarement vu New York avec un banc aussi.
5: Aussi profond, non, c'est profond. Clair. Ça, là, je pense que tous les postes ont doublé avec une assurance minimum que les gars qui jouent peuvent au moins passer 20 minutes sur le terrain sans faire trop d'erreurs.
0: Même avec le petit Alvarado, là, qui peut apporter son énergie.
7: Un petit peu de seul, ça fait plaisir.
0: Même
5: notre Frenchy, en vrai, quand il est sur le terrain, bon, après, c'est sûr qu'il ne va pas être l'option numéro 1 à la création ou aux finitions, mais défense, en défense, se place Diawa. Bien, il va choper des rebonds, il se donne, il peut aller choper des petits oléoop quand il va faire des interceptions en contre-attaque. En vrai, c'est que tout fonctionne bien, j'ai l'impression, dans le groupe cette année. Et ouais, comme tu dis, je pense que ça transparaît, ça, mine de rien.
7: Et petite info, Mobley va se faire 222 millions sur les 4 prochaines années.
0: Oh, enfin, prolongation.
7: Non, mais juste pour vous indiquer que
5: je suis content
7: ce
5: de
7: mec
5: pas
7: va
5: être
7: payé plus de 50 millions à l'année pendant 4 ans.
5: Je suis content de parler
7: de Chet, mais là, Mobley.
0: Il va bien défendre, j'espère.
7: L'espère.
0: Pour les Knicks, on a encore des choses à dire pour les Cavaliers aussi. Sinon, on passe à l'autre série à l'Ouest.
3: Non mais on va parler de basket, ça y est. On va passer à la série de l'Ouest.
0: Charles, tu voulais rajouter un truc ?
4: Non, on pourra en reparler juste après sur la preview contre les Spurs, mais là aussi effectivement sur le côté collectif des Knicks qui déroule mieux, ça s'impacte aussi sur certains joueurs. Michael Bridges qui joue beaucoup mieux, plus impactant, avec un meilleur pourcentage au shoot. Ça joue aussi effectivement sur le niveau finalement global de l'équipe et de mettre finalement les bons shoots au bon moment. Et derrière, finalement, quand on face à une équipe comme Cleveland ou Philly, pouvoir les enfoncer et derrière faire en sorte qu'ils reviennent pas, ou même comme sur le premier match, faire une petite remontada, quoi.
0: On va voir ça. On passe effectivement à une section où on va parler de basketball, Hugo, rien que pour toi. On va passer au débrief de la finale de conférence de l'Ouest.
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0: San Antonio a sorti le Thunder d'Oklahoma City et son double MVP SGA. Wembanyama a livré une série légendaire des deux côtés du terrain. Tiens Charles, comment les Spurs ont-ils réussi à faire dérailler la machine ultra huilée d'OKC?
4: Mais c'est une bonne question. Non mais je pense que de toute façon on le savait déjà avant même la série.

0: Shai Gilgeous-Alexander sur les six premiers matchs globalement. Il y en a ou deux où forcément Shai est bon. Ils l'ont bien verrouillé en défense, pas forcément plus en prenant des prises à deux. Là où les Lakers avaient beaucoup plus de mal, c'est qu'en fait une fois que les prises à deux sont faites, derrière Shai faisait la passe et là il y avait beaucoup plus d'opportunités parce qu'il y a de la qualité derrière pour créer et pour marquer des shoots. Donc les Spurs, et après derrière ils ont utilisé effectivement leur arme offensive qui était Victor Wembanyama, notamment en termes de protection de cercle, on voyait beaucoup à chaque fois quand les joueurs de KC voulaient pénétrer dans la raquette, qu'ils avaient tendance à plutôt refuser le shoot, retourner vers les zones extérieures. Et c'est ce qu'a très bien fait les Spurs, même si évidemment OKC a bien su à certains moments aussi d'écarter Wemby. C'est ce qui leur a permis d'ailleurs de gagner au moins le match 2 et le match 4 où Wemby ne prend quasiment très peu de rebonds finalement. Mais après au bout d'un moment, Mitch Johnson a bien su s'adapter face sur ses tactiques d'OKC. Et après, quand t'as des joueurs qui mettent leur shoot au match 7, Champagny, Keldon Johnson, au bout d'un moment, ça fait la différence. Non,
1: mais c'est ça, c'est qu'en fait, la série, je pense, elle peut durer 15-20 matchs. Au bout, t'auras peut-être qu'un match pour décider de qui passera après, quoi. Franchement, là, c'est super pour les Spurs et tout. Mais
2: ça aurait pas été anormal.
1: Mais bien sûr que non. Moi, je me souviens d'un vocal d'un copain qui suit le basket à fond, etc., qui me disait, après le match 3, et je suis dans le même sentiment que lui, comment les Spurs vont pouvoir trouver des réponses à OKC? Parce qu'il y a eu tellement de moments dans la série. Le game 1, on n'a pas fait mission la semaine dernière pour cause de canicule, mais le game 1, franchement, on se l'est dit, quel plaisir de basket, mais même cette série au global, quel plaisir de basket. Enfin, je veux dire, tu sais, dans le milieu du basket ou dans l'entraînement, tu tombes vraiment des fois sur des vieux grincheux, des vieux cons. Ouais, la NBA, je regarde pas parce que de toute façon, je la défends pas. Et puis l'Euroleague, c'est le vrai basket, mais faut arrêter en fait tous ces gens-là. Là, faut qu'ils sortent du monde du basket.
3: Qu'ils allument la télé.
1: Mais faut qu'ils allument la télé. Enfin, là, ce à quoi on vient d'assister, franchement, c'est exceptionnel. Je vous l'ai dit, mais moi, j'avais l'impression dans l'excitation de la série, de redevenir un adolescent, de remettre ses yeux-là pour regarder du basket et de juste kiffer. Et puis après, la partie un peu entraîneur qui se dit, juste là, la manière avec laquelle les joueurs s'expriment sur le terrain, c'est ce qui se fait de mieux au monde. Le game set de Shai ou son adaptation tout au long de la série, c'est incroyable. Et puis, tactiquement, c'est pareil. Enfin, dans le niveau de précision d'application défensive, parce que je pense que les grosses adaptations, elles ont surtout été défensives et c'est un peu elles qui ont jalonné le timing de la série, le rythme de la série. C'était exceptionnel. Moi, j'aurais aimé que cette série dure encore 7 matchs.
2: Bien sûr, c'était comme ça. Hein.
1: Je pense que déjà, que tu sois Spurs ou OKC, franchement, c'était incroyable. Incroyable.
3: Au moins, elle va durer plusieurs années. Ça en est sûr.
1: On l'espère. J'espère que c'est une rivalité, en tout cas des confrontations, des matchs qui dureront plusieurs années et que les franchises, de toute façon, sont construites un peu pour que ça dure, j'imagine.
2: Simon, ton regard là-dessus ?
3: Je vous l'ai déjà dit, bravo aux Spurs. Hein, ils ont fait une super série. Moi, je vous l'avais dit avant le début des finales de conf, la seule équipe qui pouvait me faire peur, c'est les Spurs. Ils l'ont bien confirmé. Je vous l'avais dit aussi, juste avant le game 7, il y a un truc qu'il ne fallait pas faire, parce qu'on a vu ça toute la série, le côté OKC, c'était de mettre Dort dans le starting 5. Pas manqué, ils l'ont mis. Pas manqué, on se prend 10 points de retard dès le début. C'est toujours, ça a été ça toute la série, dès qu'on a mis Dort. Et dès qu'on l'a sorti, derrière, ça revenait.
2: Comment t'expliques ça
3: Je sais pas. Mais en fait, je sais pas. Parce qu'en fait, il laisse shooter Dort facilement. Et du coup, Dort, il n'est pas hyper adroit, ou il fait les mauvais choix. Du coup, en attaque, ça pêche, quoi. Mais pour moi, là, il a été out-coaché à ce niveau-là, Marc Desgnaux, même si, il y a eu le Game 2, le Game 3, où il a vraiment été au-dessus. Mais je suis très, très content pour les Spurs. Ils ont vraiment fait une belle série et ils méritaient...
2: D'être là où ils sont.
3: Ils sont arrivés en mode serein à ce Game 7, plus serein que je pense que n'importe quelle équipe de stage là en première année de playoff
2: en jouant à l'extérieur,
1: c'est peut-être ça aussi qui leur permet, tu vois, vu que c'est la première fois qu'ils vont en playoff, ils en ont rien à foutre. C'est peut-être ça, tu vois, ils arrivent sans pression parce qu'ils la connaissent, ils l'ont jamais connue, donc certes ils savent pas la gérer, mais à contrario ils l'ont jamais connue, donc en fait ils savent pas que c'est une pression,
3: mais sans pression, mais même au-delà de ça, c'est-à-dire que la pression

0: en fait, ils l'ont pris pour.
1: Ouais. Ça, ils ont une énergie,
0: ça a été une énergie de fou. Ouais. Hein. Ouais. Il rentrait tout, il s'en foutait de tout le reste. Enfin, c'était incroyable.
2: Et du coup, voir Wemby en finale NBA dès 2026, est-ce qu'on n'est pas en train de vivre un truc assez incroyable, Flo?
3: Bah, vas-y.
4: Vas-y, Charles.
3: Non, vas-y, t'as pas parlé.
4: Très bien. Si, bah, c'est exceptionnel. Comme on le disait, 22 on a jamais... ans. Voilà, 22 ans. Même Tipeee, tu vois, qui était notre meilleur représentant, on va dire, avant, ouais, n'a jamais réussi à atteindre ce niveau-là. Là, on parle déjà d'un gars qui est potentiel MVP à sa troisième saison, tout en sachant qu'il a joué, qu'il a quasiment pas joué en fin de saison dernière à cause d'une thrombose veineuse. Là, faut kiffer, les gars. Là, on a devant nous, je pense, 15 années de basket où on va sans doute voir les Spurs être des contenders ou en tout cas vouloir jouer le titre avec ce joueur-là. Et il est exceptionnel. J'ai jamais vu ça.
2: Est-ce qu'il va battre les records? Est-ce que il me semble que LeBron James, il avait 23 ans et
5: non, il a 22 ans, mais dans l'année de ses 23.
4: Voilà, c'est ça.
5: Il est du 30 décembre.
2: C'est vrai qu'il est 30 décembre.
5: Et donc, vu que c'est en 2007, voilà. Et en plus, LeBron, avait une année en plus puisque Wemby est rentré avec la règle à 19 ans. LeBron est rentré à 18 ans. Donc voilà.
4: Bah, n'étant pas
5: donc c'est un petit peu précoce effectivement comme avancement quoi.
3: Mais est-ce que c'est pas finalement quelque chose qui d'une certaine façon, on l'attendait aussi à ce niveau-là quand t'es un joueur aussi attendu que ça, aussi hors norme?
4: Mais j'ai envie de te dire oui, mais en même temps j'ai envie de te dire non, parce que non, c'est vachement tôt, donc trop difficile de lui remettre ça sur les épaules, mais sauf qu'il le fait. Donc d'un côté, j'ai envie de te dire, je suis pas vraiment étonné de ce qui se passe, parce que le gars, au-delà d'être le joueur monstrueux de basket qu'il est intrinsèquement parlant, c'est que mentalement, je sais pas pour vous, mais c'est pareil, j'ai rarement vu des mecs avec un mental pareil, dans la façon d'être leader et d'être comment être en dehors des terrains,
3: de
4: l'exemplarité, comment il parle,
5: il est complètement atypique.
4: Ouais, c'est ça, c'est atypique, parce que sans dire que les sportifs sont cons ou quoi que ce soit, loin de là, mais c'est un gars qui en fait au final va avoir une certaine profondeur d'esprit quand tu vas, même quand tu veux parler de basket, tu vois, c'est un gars qui va essayer de donner un peu du sens à tout ce qu'il fait et de le porter à là où on l'a jamais vu avant. Il veut devenir le numéro 1 comme il l'a dit
3: et peut-être à n'importe quel prix.
4: Et ouais. Bah, oui.
3: Quand on voit les. Peut-être, enfin, en tout cas, ce qu'il a pu peut-être dire à Mason Plumlee ou Bismack Biyombo, à certains moments, certaines actions qui montrent aussi et ce qu'il a pu faire face à Minnesota aussi, c'est cette frustration aussi. Parfois, je pense qu'il y a cette volonté chez lui, une ambition, à mon avis, folle, mais qui est tout à fait respectable pour le niveau qu'il a.
2: C'est un compétiteur
3: ultime. Quitte à parfois dépasser finalement un peu cette limite. Et c'est ce qui aussi permet finalement à sa personnalité et finalement au joueur qu'il est d'avoir aussi ce niveau d'intensité, ce niveau d'exigence et ce niveau aussi de dire « Putain, le mec, ils vont me foncer dedans » parce qu'on les a vus, les joueurs physiquement, Hartenstein, dès le match 2, les Jalen Williams et tout, l'impacté et tout, même les plus petits. Finalement, le mec, il a su répondre à ça, il s'est pas écrasé, je pense qu'il a une vraie force aussi de réaction par rapport à ça.
2: Mentalement, il est ultra prêt en fait.
3: Ouais.
2: Même presque à 19 ans, on le voyait que mentalement, il était serein.
5: Avant ça.
2: Okay.
5: Je sais pas si vous connaissez le podcast de Nicolas Lang.
2: Non.
3: C'est qui?
5: Nicolas Lang, c'est le. Ah, on ne sait pas, peut-être qu'on peut
2: prendre
5: nos auditeurs et auditrices. Nicolas Lang, c'est actuellement le meilleur shooter du championnat français de basket professionnel. Hein. Il fait des saisons à plus de 40%, voire il est monté à plus de 50% en BetClick. Donc, joueur très référencé. Et là, il est dans la pré-carrière. Et bref, il fait une série de podcasts. Il appelle. Caméra avec des joueurs, des coachs. C'est très intéressant parce que c'est un temps long. Ça dure en général entre 1h30 et 2h. Et on apprend beaucoup de choses sur le basket français et sans tabou. Il y a celle avec Colette de 2h exceptionnelle. Vous pouvez y aller. Et il reçoit Paul Lacombe il y a un mois. Et Paul Lacombe, il fait l'année aux Metropolitans avec Wemby quand Wemby a 17 ans, 16 ans et demi, 17 ans. Et il dit à un moment donné. Wemby nous dit ça à 17 ans la première année avec un Français qui est là-bas, qui est comme lui, qui est un vétéran, qui a 30 ans. Il le regarde, il rigole la première fois et tout. Et en fait, l'année d'après, donc Wemby leur dit l'année prochaine, je serai à 20-10 en BetClick et je serai meilleur défenseur de l'année. Les mecs rigolent. L'année d'après, ils font la saison avec lui. Et en fait, Paul Lacombe et en réflexion sur lui-même et de se dire putain mais ce mec, je rigole de son aura au départ et un petit peu de son charisme, etc. Et en fait, l'année d'après, il m'a amené à faire croire, alors que ce n'était pas encore abouti cette saison, qu'il allait réussir à le faire. Et il y a une forme ouais, de, un petit peu de, d'aura, de leadership de Kéman, de sa personnalité un peu, tu sais, son passage au Tibet, etc. Un côté un peu leader mental, psychologique. Et quand tu le vois parler sur les temps morts, là, quand tu le vois prendre la parole après la branlée au Game 5, il y a un truc un peu presque mystique, presque tu sais, merde, Skippy le grand gourou.
3: Kamen, il a tellement bien parlé d'ailleurs qu'il est même pas allé en conférence de presse.
5: Mais bref, faut kiffer, comme tu dis Flo, faut kiffer parce qu'en fait
3: on a la chance quand même, il est français.
5: En plus ça, c'est cocorico. T'as 30 ans, tu dis je vais plus regarder la NBA et en fait le mec arrive et tu repars pour 15 ans.
4: Ouais, facile. Et encore il faut se dire qu'il y a encore d'autres jeunes qui vont arriver derrière.
3: Évidemment,
4: aussi, donc on a le temps.
3: Sacha, on pense à toi.
2: Ouais, bien sûr, on compte sur lui. Hein.
4: Blessé, tu disais gravement ou ça va ?
3: Non, il a pris des coups et tout en tournoi. Ouais, il a beaucoup joué, je pense.
2: C'est le métier qui rentre, comme on dit.
3: Exactement, c'est normal. Mais il va en mettre aussi, je le connais, il a un bon caractère.
2: Voilà. Évidemment. Je vous propose qu'on passe à la preview de cette finale qu'on attend tous.
3: Juste une chose,
2: dis-moi.
3: Sur le KC, ils étaient quand même à ça, vraiment à pas grand-chose de passer en finale, alors qu'ils avaient quand même Jalen Williams et AJ Mitchell out sur quasiment toute la série.
2: C'est vrai.
3: Et c'est ça aussi entre guillemets le motif d'espoir pour l'année prochaine, d'avoir un groupe au complet où forcément ça, ils pourront peut-être être encore plus compétitifs que peut-être cette année aussi.
2: Et il y aura peut-être des ajustements dans cet été ou
1: oui,
2: pas du
1: c'est
2: tout.
1: Sûr. Oui, c'est sûr. De toute façon, niveau cap, ça va être compliqué avec les trois nouvelles signatures là, avec les nouveaux contrats. Donc ça va être compliqué. Mais juste pour étayer la remarque de Charles, sachez que OKC était en 11-10 cette année quand les deux Jalen Williams et AJ Mitchell n'ont pas joué. Et ils étaient donc, ça veut dire, en 53-8 quand il y en avait au moins qui jouaient.
2: Ah oui, donc,
1: donc ça prouve un peu que voilà.
2: Les gars sont importants.
3: Le côté, parce que c'est deux scoreurs en fait, il ne faut pas se cacher. Et là où
1: c'est des porteurs de balles quoi.
3: C'est ça. Et là où ce qui a manqué, c'est sur ce match 7 notamment, c'est un peu ça aussi, je pense.
4: Parce que la complémentarité, les gars, Giljous Alexander, Mitchell, titulaire à terme, vous en pensez quoi?
3: Je suis pas sûr. Hein.
1: En fait, en sortie de banc, oui, c'est intéressant pour Mitchell, mais tu peux pas le mettre en titu pour l'instant.
4: Parce que j'ai vu certaines fois les deux jouer ensemble, ou même tu vois direct où les deux étaient titulaires. Mais bon, je me suis dit, est-ce que là, justement, c'est pour pallier un peu toutes les blessures, ou est-ce que voilà, le gars, il aurait peut-être le niveau, je pense que oui, mais après, je pense que c'est aussi une terme de match-up et de défense. Parce que si t'as Shai, t'es obligé d'avoir un gros défenseur quand même sur le côté de lui. Mais est-ce que voilà, c'est un gars qui peut jouer titulaire, vous pensez, à NBA, Mitchell?
1: Dans n'importe quelle équipe, largement.
4: Ça marche.
1: Clairement.
4: Ok, c'est cool.
1: Parce que la série qu'il a faite contre les Lakers, ça.
3: Mais par contre, il restera OKC, donc.
2: Et on verra ça l'année prochaine. En tout cas, on espère que l'opposition entre les Spurs et OKC ne fait que commencer. Et on espère revoir ces matchs l'année prochaine et les années suivantes. On passe à la preview de ces finales qui commenceront dans la nuit de mercredi à jeudi prochain.
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2: Les Spurs face aux Knicks, les Spurs qui seront l'équipe accueillante, étant donné qu'ils ont un meilleur bilan que les Knicks cette année. C'est eux qui ouvriront la balle, du côté de San Antonio, bien évidemment. Et ça va être de la balle, ça va être une grosse balle.
1: Avec le nouveau terrain, je ne sais pas si vous avez vu.
2: Ouais. Ouais. Carrément.
3: Avec le trophée Liebert au plein milieu.
1: Le retour du trophée en plein milieu.
2: Pour les deux terrains,
1: le
2: ça va être
1: finals.
2: Ça va être classe, ça.
5: C'est bon, ça.
2: Ouais, à l'ancienne.
1: Il n'y a plus de... YouTube n'est plus partenaire. Du coup, il n'y aura plus les gros logos YouTube.
2: Ça, c'est trop bien.
5: Ok, old school, très bien.
1: À l'old school.
2: Bon, on va parler de cette finale qui va opposer l'Est à l'Ouest, bien évidemment. Je commence par quoi?
1: Je commence déjà par vous dire...
2: Vas-y.
1: Que le prix des places pour le premier match a baissé. Non, attends. Avant le Game 6, c'était 2000$. Après le Game 6, c'était 944$. Ça veut dire à quel point ils voulaient OKC en finale. Quoi. Ouais, dommage.
2: Ok. Dommage. Et ben voilà. Ah.
1: Mais oui, pour en revenir au vrai sujet, ça va être une belle confrontation parce qu'en plus déjà, les Spurs ont galéré toute la saison face aux Knicks. Hein. Même déjà pendant la finale de la NBA Cup, hein.
3: Exactement.
1: On peut le répéter, c'était une gros match en jeu déjà, donc ça prouve un peu certaines choses. Maintenant voilà, c'était en début de saison, ils ont énormément progressé côté Spurs, hein. Enfin tout le monde l'a vu tout au long de la saison.
3: 1er mars, il n'y a pas si longtemps que ça, les Knicks mettent une grosse fessée quand même aussi aux Spurs.
1: Aussi. Donc effectivement, là, je pense que ça peut être tendu. Là où je pense qu'un hockey cynique, c'était vite bâclé, là, ça peut être une belle série qui peut aller peut-être en 6, voire en 7. Ça peut être super sympa.
2: Et quel est le match-up qui va être le plus difficile à gérer, d'un côté comme de l'autre?
1: La taille, je pense.
2: Ouais.
1: La taille pour les... parce qu'ils sont grands, hein, les Spurs. Hein. Déjà que Casey, c'était petit face à eux. Là, tu as Jalen Brunson qui est tout petit. Alvarado, il est tout petit. André Chamet, il est tout petit. Enfin, il va y avoir des...
3: Ouais, mais c'est pas forcément sur le starting five. Tu regardes, malgré tout, Towns, Anunobi, Mike Abrams, c'est des gens qui sont assez aussi longilignes, pas mal d'envergure.
2: Ouais,
4: qui plus peuvent, petit, qui mais plus costaud, je dirais, tu vois, moi, par contre, l'Enix. Certes, c'est plus petit, mais par contre, OG Anunobi, Mikal Bridges, faut se les taper physiquement, ces mecs.
3: Je trouve que c'est des joueurs qui ont, comme. Enfin, Mike Bridges, mais bon, il a beaucoup d'envergure. Ouais. Une belle.
5: Faut voir, je suis pas sûr que l'Enix soit plus petit sur le 5. Hein, parce que déjà, OG Anunobi doit être à 2-6. Ouais. 2-5, 2-6. Donc, en fait, quand t'as Champagne en 4, tu vois.
1: Ouais, mais je pense que ça va être plutôt Anunobi qui va défendre Wemby, et c'est le meilleur match-up ever pour lui. Enfin, le pire match-up pour Wemby et le meilleur pour Clermont.
3: Mais ils avaient déjà fait ça sur cette saison, c'est-à-dire d'avoir un Unobi sur
5: bah, un mec un peu plus petit mais très dense physiquement et assez long.
1: Ça. Ouais, c'est ça.
5: Voilà.
1: Ouais.
5: Très bien. Après,
4: Mitchell Robinson si tu mets, peut dépanner aussi un petit peu à la limite.
5: Il va pouvoir jouer. Il va pouvoir jouer. Ça a été annoncé. Ça a été annoncé hier ou aujourd'hui. Robinson, il est disponible pour le game 1.
3: C'est bien ça.
5: Voilà. Mais je sais pas si la taille. Je pense quand même que Wemby, ça va être quelque chose à gérer pour les. Pour les Knicks. Puis surtout, Jalen Brunson, qui est-ce que tu mets dessus? C'est pareil.
3: Castle.
5: Tu peux mettre Stephen Castle dans un autre registre. C'est quand même plus grand. Mmh. Après, tu l'empêcheras pas d'aller créer.
3: Sachant qu'il crée peut-être moins. Et la différence, c'est que là, sur la nouvelle animation un peu offensive, notamment des Knicks qui tournent autour de Towns, qui va quand même pas mal aussi s'écarter. Ça va forcément du coup écarter aussi Wemby.
5: Tu sais, ils ont mis Wemby sur Caruso au Game 3 GAT. Et ils mettent plus petit. Tu peux mettre un mec un peu plus petit pour défendre Towns dans l'axe quand il est dans cette position de meneur de jeu. Et puis après, dans le jeu des rotations défensives, à un moment donné, remettre Wemby en libéro, là, tu vois. Enfin, ils ont montré qu'ils étaient capables de s'adapter à ça, tu vois.
3: Ouais.
5: Défensivement. En fait, moi, ce qui me fait peur, c'est la défense des Spurs. Ouais. Parce que je pense qu'ils sont pas prêts, les Knicks, et je pense sur les deux premiers matchs, on va le voir. Mais on va me dire, ils sont fatigués, ils ont joué des matchs en 7. Non, là, il n'y a plus de fatigue, ça compte pas. Il y a les piqûres, ils ont 21 ans et tout. Tu vois, c'est pas des mecs qui ont 300 000 km au compteur. Donc, moi, enfin, je vois les Knicks s'adapter, être capable de s'adapter à l'intensité, au niveau de rotation qui a été proposé par les Spurs. Ouais. On va voir. Tu vois, c'est une équipe qui met des points quand même, New York, qui est assez forte en attaque, qui est capable de courir aussi. Je sais pas. Après, je suis peut-être trop encore dans le schéma OKC et New York est une autre équipe avec d'autres réponses.
2: S'il devait y avoir des facteurs X, par exemple, côté New York,
3: Josh Hart.
4: Ouais, pareil, je dirais Josh Hart aussi. Parce que c'est le gars le plus. Moi, c'est le gars que je préfère le plus dans l'équipe parce qu'il est trop marrant, je trouve.
1: Il est à fond tout le temps. Et puis que ce soit en défense et que ce soit en défense ou en attaque, il sait mettre les shoots qu'il faut, il a pas peur.
4: C'est vraiment le glue guy de cette équipe dans le sens où il peut tout faire, je trouve.
3: Peut-être que les Knicks vont pouvoir peut-être plus gérer aussi les contre-attaques et les turnovers. Là où peut-être OKC, je trouve, avait quand même plus de mal à gérer les Spurs, notamment quand ils perdaient la balle, et même sur les transitions, les Spurs allaient très très vite. Peut-être que effectivement, les Knicks auront plus cette faculté, cette facilité à gérer la transition défensive et plus faire de mal là-dessus aux Spurs, qui jouent beaucoup sur ça.
5: C'est possible.
2: Factor X côté Spurs.
3: Bah ça.
1: Bon, Champagny.
2: Champagny.
4: Je dirais Dylan Harper.
2: C'est vrai qu'il a fait, il a fait une bonne campagne.
4: Dans le sens où, pour moi, il fait des très bons playoffs, mais là, c'est quand même des...
3: Sur le match 7, il est incroyable. Hein.
4: Oui, oui. Donc...
3: Il fait la diff.
4: Mais justement, tu vois, je me dis, est-ce que là, justement, est-ce qu'il va enfin de taper un mur, le rookie wall, ou est-ce que non, finalement, le gars, il va gagner un titre et dès sa saison rookie exceptionnelle, quoi.
3: Pour moi, ça... parce que je trouve que la profondeur de banc, effectivement, des...
4: Est plus grande chez les Spurs ou chez les Knicks, pour toi.
3: Bah, je trouve que ça se vaut globalement.
4: Okay.
3: Et je trouve peut-être qu'il y a quand même le côté Harper, Keldon Johnson, Cornet est quand même très fort face à un Mitch Robinson, McBride, Chamet. Ça a peut-être plus de densité, plus d'impact, notamment physiquement peut-être.
4: Sans oublier Harrison Barnes aussi du côté des Spurs, hein, qui n'est rien, et champion en plus.
2: Même Fox, hein, on sait jamais, et un Cornet, même un Biombo, il joue pas beaucoup, mais il est sur le banc et il apporte.
3: Physiquement, peut-être le banc des Spurs est quand même plus physique que les Knicks, et c'est là où je pense que les joueurs comme Alvarado, Chamet, McBride vont devoir mettre aussi quand même beaucoup d'intensité pour trouver effectivement des solutions face à la défense des Spurs.
5: Ouais, qu'est-ce qu'ils vont faire, New York? Qu'est-ce qu'ils vont faire quand ils vont taper les stunts, quand ils vont pas pouvoir courir? Parce que le mur qu'ils ont mis en place face à OKC, là, quand ils les laissent ils laissent quand même OKC trois fois sous les 94 points ou 93 points.
4: Ouais, faut être fort quand même.
5: tu parlais du defensive rating, où c'était là où les Spurs gagnaient les matchs. Simon, en vrai, c'est ce qui s'est passé, quoi. Et comment, donc on part du principe que les Spurs sont une équipe qui empêche les autres de courir. Ok, très bien. Demi-terrain, Jalen Brunson, c'est un problème. Enfin, je vous rappelle que Shai Gilgeous-Alexander, pour moi, est quand même un cran au-dessus de Jalen Brunson, de par la taille, de par le basket, de par toute chose. Tout respect à Jalen Brunson, qui est incroyable et tout dans le mindset. Bah, là, au sortir de la série, je suis peut-être pas très très objectif, parce que voilà, il y a un peu l'effet Wemby Spurs et tout, mais je suis pressé de voir les adaptations offensives de New York. Qu'est-ce qu'ils vont proposer, ou est-ce que ça va être juste leur capacité à shooter, et on va dire à être au-dessus des 38 ou 39%, ils vont gagner les matchs? Est-ce que s'ils sont sous les 35%, ils perdent? Est-ce que Jalen Brunson va pouvoir rentrer dans la raquette? Je sais pas. C'est un peu le...
3: Moi, je pense...
2: Ça va être intéressant d'avoir aussi ce combat des coachs, Mike Brown versus Mike Johnson.
3: Bah, avec, pour l'instant, il s'est bien adapté. Mike Brown, je trouve, a fait quand même bon boulot quand même pour s'adapter déjà face aux Hawks, et puis derrière, out-coacher complètement Nick Nurse et Kenny Atkinson. Il a beaucoup d'expérience, Mike Brown. Plus que Mike Johnson. Mike Abban, qui a été bien un bon assistant pendant quelques années avec un grand coach.
2: Qui a une bonne team, la preuve.
3: Sean Sweeney.
2: Voilà, exactement.
3: Qui va partir
2: du côté du Magic. Ce qui prouve quand même que le gars a une certaine valeur, pour l'instant, qui s'occupe de tous les schémas défensifs. Avant de passer effectivement à nos magnifiques pronos, je me posais la question de savoir si Wemby était un peu comme tous ces joueurs, c'est-à-dire qu'à un moment donné, il va quand même finir par jouer là pour ses finales au Madison Square Garden. Est-ce que c'est le type de joueur qui aura envie de marquer le coup?
4: Oui.
2: De faire une sorte de match statement ou...
0: Ouais, il va en faire un sur la
3: série. Les grands joueurs réussissent au Madison Square Garden.
0: Ouais, il va en faire un.
2: Ok. Ça me paraît pas forcément évident. Lui, il a envie de jouer pour gagner, pas forcément pour ses stats lui-même. Donc
3: ça se voit d'ailleurs. Ouais. Hormis le match 1 où il fait beaucoup de points, il fait un énorme match à quasiment 40-20. Le reste, il est pas non plus sur des statistiques affolantes, quoi.
2: Ouais, il fait de son petit double-double tranquille. Ok. Pronostic, on fait un petit tour de table avant de passer au jeu de Simon. Bah tiens, justement, Simon, on va commencer par toi. Pronostic pour ces finales.
0: Ha! Vu que vous allez tous mettre les Spurs, je vais mettre un 4-2 New York.
3: Charles. Moi, je pense que là où ça peut jouer, c'est que Nick, c'est peut-être à ce côté plus bad guy que l'avait OKC. Donc, je pense que...
2: East Basketball.
3: C'est ça, et je pense qu'ils peuvent bien répondre à ce jeu-là qu'avaient les Spurs. Et je vais mettre 4-3 Knicks.
2: 4-3 Knicks pour Charles. Flo.
4: 4-2 pour les Spurs.
2: 4-2 pour les Spurs pour Flo. Hugo.
5: Remake de 99, 4-3 Spurs.
4: Oui, la dernière fois que les Knicks étaient en finale, c'était déjà contre les Spurs.
2: 99, 99.
0: J'aimerais tellement un 4-3.
2: Moi, je suis chaud pour un game set en finale de NBA, évidemment. Parce qu'on aime les game sets.
3: Et les Rockets.
2: Et j'ai envie que les Spurs gagnent, parce que j'ai envie que Wemby écrive sa légende.
3: Tout de suite.
2: Tout de suite, directement. Puis voilà.
3: Mettez en commentaire les rageux d'hockey ici, on choisit New York.
2: Évidemment, évidemment.
5: C'est vrai, j'ai pas fait le rapprochement.
2: Évidemment, mais oui, on le savait, on le savait.
0: C'était pas pour ça. Hein.
4: Ça sentait le seum quand vous avez sorti vos pronos.
2: Mais oui, mais oui.
0: Non, parce qu'en vrai, non, parce qu'en vrai, je veux que les Spurs gagnent, parce que ça me ferait chier d'avoir perdu contre les perdants.
2: C'est vrai. C'est
5: ouais,
2: vrai,
5: je comprends.
2: C'est double, sûr. Double seum.
4: Voilà.
2: Bon, allez, on va passer au jeu de Simon. Ce sera juste après un dernier jingle. Oh là là, c'est la fin.
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0: Eh ben, ça va être très simple. On parlait de game set et je vais vous demander les joueurs qui ont joué le plus de game set dans leur carrière.
3: Pas moi.
5: On commence où? Avec David.
3: Ouais, non.
2: Ouais, le plus de game set dans une carrière.
0: Et il faut pas aller de plus du 16e.
3: Ok.
2: Ok.
3: Ah, dans le top 15, quoi.
2: LeBron James.
0: Non.
2: Moi, direct. Allez, tac.
3: C'est ciao.
0: Pas du tout, LeBron James il est à 8, c'est dommage.
2: Je vous ai évité de perdre facilement les gars.
0: Il est 22e.
2: Vas-y Hugo.
5: Comment il s'appelle le shooter? Ouais, mais je vais pas avoir son nom, mais le shooter des Lakers là, le mec qui a fait.
4: Tu sais que je l'ai en tête moi.
5: Tu l'as en tête?
4: Ouais, ouais. C'est bon, que je vais dire.
5: Bon bah vas-y, alors je vais réfléchir à quelqu'un d'autre.
2: 5, 4.
5: Bill Russell.
0: Bill Russell, bonne réponse. Il est deuxième avec 10 égalités.
2: Ok. Ah oui, c'est 10.
4: Ouais.
2: Ah ouais, donc finalement, LeBron James bah, qui a 8.
0: À un près, il était dans le top 16.
2: Ah ouais.
4: Ok. Robert Horry.
0: Robert Horry, bonne réponse. Il est avec 9. Il est 8e.
2: Vas-y, Charles.
3: Franchement, d'un moment, il faut dire.
2: Les gars, c'est le premier à se foutre de ma gueule.
5: Je supporte des équipes qui gagnent que 4-0. Je sais pas ce que c'est, les matchettes.
4: Un peu d'adversité. Un peu d'adversité.
5: Tu découvres, c'est des coups.
3: Honnêtement, c'est quand même compliqué de trouver un joueur. Je vais te dire à tout hasard.
2: Ah bah, me regarde pas, moi je suis un perdant. Non.
3: À tout hasard, je sais pas, un joueur que j'aime bien, je sais pas, Kobe Bryant par exemple.
0: Eh bah non.
2: Voilà. Ah bah, tu vois, voilà.
3: Bah non, mais on a une deuxième vie.
0: Il est même pas dans les top.
2: Ah, on a une deuxième vie.
3: Bah oui, on a une deuxième vie, je crois.
0: Allez, vas-y, deuxième vie.
2: Ouah, c'est pas cool ça. Tu me prends dépourvu, j'avais arrêté de réfléchir là. Un joueur qui a joué beaucoup de game set, il y a vraiment. Enfin. Toute époque hein, confondue.
0: Toute époque confondue.
2: Un joueur qui a joué beaucoup de game set. Je sais pas, Magic Johnson.
0: Non.
2: Ah, voilà.
3: On n'est pas bon David.
0: Non, mais il y a
3: bon.
0: Un Johnson.
2: Ah.
3: Jalen Johnson. Mais tu veux moi.
2: Vas-y Hugo. Il reste 3 minutes, hein, même pas.
5: Ouais, c'était le meneur des Celtics avec en même temps que Bill Russell, mais j'ai oublié son nom. Du coup, je vais en donner un autre. Je vais dire John Havlicek.
2: Oh oui.
0: Ah, pas loin. Havlicek, il est genre à 8, je crois.
5: Donc okay.
0: Un peu plus loin.
5: On a deux vies, donc on peut
2: Allez,
5: enchaîner.
2: Flo.
4: Bob Cousy.
5: Voilà.
0: Bob Cousy, non plus.
4: Dommage.
0: Ah, vous pouvez partir sur du récent. Il y a du
3: Kevin
0: récent.
3: Durant.
0: Non.
3: Putain, bah, voilà. C'est fou, ça.
2: Bah, ça se joue entre vous deux, les gars.
4: Stephen Curry.
0: Non.
2: Oh, allez, Hugo, si t'en donnes un, t'as gagné.
5: Ah bah non, on avait tous deux vies, on avait dit.
2: Ouais, bah c'est bon.
3: Non, on a eu...
5: Non, bah je sais pas. Peut-être Chris Paul, tiens.
0: Non.
4: Tim Duncan.
0: Chris Paul, il est à 8.
3: Oh, dommage.
2: Okay. Allez, vas-y.
4: Tim Duncan.
0: Non.
2: Oh là là, c'est ouf.
0: Oh là là, vous êtes nuls. Le premier, c'était Ray Allen.
2: Ok.
0: Avec ah ouais. 11.
2: Ok.
0: Après, il y avait Al Horford avec 10. Bah oui,
4: ah bah oui.
0: Il y a Al Horford. Qui fait.
4: Oh là là.
0: Paul Pierce, 3e.
4: Ok. De toute façon, les Celtics, déjà.
0: Jalen Brown.
2: Garnett, okay. Non, il est.
3: Ah ouais, Jalen Brown. Ouais.
0: Jalen Brown. James Harden.
2: Ah
3: James
2: bah oui.
3: Harden, ouais.
0: Joe Johnson.
2: Ok.
0: Danny Ainge.
4: Ok. Oh.
3: Et pourquoi t'as pas. Voilà. Hein.
0: Robert Parrish.
4: Ouais.
0: Unseld. Chamberlain.
4: Ouais.
2: Ok.
0: Jerry West. Okay. Baylor.
5: Mais pourquoi on a dit Chamberlain?
2: Mais oui, ah, mais
4: Jerry
2: clairement.
4: West, je viens de finir Winning Time, j'ai même pas pensé à Jerry West.
5: Bah oui. C'était Celtics Boston en plus tout le temps là.
0: Ah, il était dur celui-là.
4: Ouais. Pas évident, pas évident.
2: Ouais, pas évident. Merci bien Simon.
0: Désolé.
2: En tout cas. Merci Simon, merci Hugo, merci Charles, merci Flo. On va voir si l'histoire est en marche. On se retrouve après le game 2, je pense. On parle même le game 3.
3: Game 3.
2: Lundi
3: même,
2: prochain.
3: Même pas game 2, parce que c'est jeudi, samedi et lundi, donc game 3.
2: Ah oui, ça, oui, te la raconte pas trop. Hein.
3: Game 3, c'est ça. Enfin, heure française. Enfin,
4: on sera le jour du game 3, mais en attente du game 3.
3: Non, non, si, parce que le game 3 est dans la nuit de dimanche à lundi.
0: Ah, allez, bah, petite voilà. Précision.
4: Encore mieux.
2: Vas-y.
0: Bill Russell, je vous ai dit qu'il avait fait 10 game 7.
2: Ouais.
4: Oui.
0: Et il les a tous gagnés.
2: Ouais, ça, c'est ouais. Ça, c'est encore plus classe.
0: Ouais,
2: ça,
0: je
2: c'est
0: encore plus voilà, classe. C'est bon, je m'arrête là-dessus.
2: Okay. Et bah, il ne nous reste plus qu'à vous souhaiter
0: une bonne fin de semaine.
2: Et voilà, allez, ciao, ciao.
5: Allez, salut, ciao.
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2: Bonsoir, il est 21h et vous écoutez Lost Groove sur Prune. Alors, ce soir, pas de thème précis. En effet, c'est bientôt l'été, on est déjà en juin. Et je me disais... juste faire une playlist, un peu comme l'année dernière, sauf que celle-ci va être encore mieux. Une playlist pour pouvoir avoir des sons un petit peu sympathiques, un petit peu groovy, tout l'été. Donc, autant commencer directement avec un morceau que j'aime beaucoup, qui est un morceau français, Cocorico, des années 70, d'un groupe nommé Cortex. Alors, Cortex, c'est un groupe de jazz funk, bossa nova, samba, français, donc, qui s'est formé en 1974, et qui s'est séparé au début des années 80. Ils ont fait un premier album en 1975, Troupeau Bleu, qui est l'un des plus grands albums français de l'histoire, selon moi en tout cas. Je vais donc vous laisser avec mon titre préféré de cet album, le morceau éponyme Troupeau Bleu, sorti en 1975.

Vous venez d'entendre Troupeau Bleu de Cortex, extrait de l'album Troupeau Bleu sorti en 1975. Alors le prochain morceau va être plus orienté soul, funk, un peu disco. C'est un morceau assez récent puisqu'il est sorti l'année dernière, en 2025. C'est un morceau que j'aime beaucoup du groupe Seishishi, qui est un de mes groupes préférés. Alors c'est un trio vocal formé à Brooklyn en 2017 ou 2018, qui est composé de Pia Malik, Sabrina, Cunningham et Nia Gazelle Brown. Elles enregistrent un style qu'elles appellent Discodelic Soul, un mélange donc de soul, de psychédélisme et de disco, avec quelques influences aussi indiennes. Et donc c'est un morceau de leur dernier album, Cut and Rewind. C'est un morceau intitulé Under the Sun. J'ai dit beaucoup de fois c'est un morceau. Donc intitulé Under the Sun. Je vais donc vous laisser avec Under the Sun de Seishishi, sorti en 2025 sur l'album Cut and Rewind.

Il semble y avoir un petit problème avec la platine. Laissez-moi vérifier quelque chose. Excusez-moi de... Excusez-moi du...

C'était Under the Sun de Sei Shishi de leur album Cut and Rewind, qui est franchement l'un des meilleurs albums sortis l'année dernière. J'aime tout. On a vraiment de très bons morceaux disco, de très bons morceaux soul. Et justement, en parlant de soul, on va continuer dans une ligne un peu soul avec ce prochain morceau. C'est un morceau britannique cette fois-ci, d'une chanteuse que j'apprécie encore une fois beaucoup, la chanteuse Jessie Ware. Alors, Jessie Ware a commencé sa carrière dans les années 2010 avec plusieurs singles et un album très orienté soul, très orienté sophistipop, quelque chose qu'Adele aurait pu faire à la même époque. En 2020, alors que ses derniers albums ne s'étaient pas du tout vendus, elle revient avec l'album What's Your Pleasure, très orienté house, dance pop, disco, mais aussi soul, avec justement le tout dernier morceau de cet album, Remember Where You Are, on excusera mon accent, Remember Where You Are, bref, sorti en 2020 et interprété par Jessie Ware.

Vous venez d'entendre Remember Where You Are de Jesse Ware, sorti en 2020 sur son album What's Your Pleasure. Si vous appréciez le travail de Jesse Ware, elle a sorti un album il y a maintenant un mois intitulé Super Bloom, qui est vraiment excellent, peut-être beaucoup plus disco que ses albums précédents, avec vraiment des titres de danse, beaucoup de titres de danse et une balade. C'est vraiment un très très bon album. La prochaine chanson est un titre zouk, parce que serait Lost Groove sans un peu de zouk. C'est une de mes chansons préférées, encore une fois, une chanson d'une artiste guadeloupéenne qui s'appelle Tania Saint-Val, qui est donc une des grandes icônes du zouk. Et en 1987, pour son deuxième album, elle enregistre le très beau titre Carole, qui a inspiré beaucoup de groupes de zouk modernes, je pense notamment à Stella and the Longos, que j'adore. Je vais donc vous laisser avec Carole de Tania Saint-Val, enregistrée en 1987.

C'était Carole de Tania Saint-Val, enregistrée en 1987. Alors pour ce prochain titre, on retourne en France métropolitaine, Cocorico, pour un titre de New Disco sorti en 2020, qui est passé un peu inaperçu. C'est un titre d'un groupe qui s'appelle Parbleu, qui a enregistré deux albums, un en 2020, un en 2023. Il vient donc de l'album de 2020. C'est le titre Soweto qui mélange New Disco, Disco, Baléarique et Afrobeat. Et c'est un titre que j'aime énormément. Voici donc Soweto de Parbleu, sorti en 2020 sur l'album Dans cette zik.

C'était Soweto de Parbleu, sorti sur l'album Dans cette zik en 2020. Alors, je vous prie d'abord de m'excuser pour ma fatigue, c'est la fin de l'année, donc je suis moins dynamique que d'habitude. Mais bon, on reste en France avec ce prochain morceau. C'est un morceau de 1982, excellente année en termes de musique. Un morceau de French Boogie, avec des influences afrobeat et créole. C'est un morceau d'un groupe qui n'a duré que le temps d'un 45 tours, intitulé Ta face préface. Du groupe Brigitte et Michaudine, sorti en 1982 en maxi 45 tours.

Vous venez d'entendre Ta face préface de Brigitte et Michaudine, sortie en 1982. Alors, j'adore cette chanson. Et que serait Lost Grooves sans des chansons de 8 minutes? Alors, on reste en France avec ce prochain morceau, on va bientôt la quitter, ne vous inquiétez pas. On reste en France avec un groupe.

français qui à la base faisait plutôt des morceaux électro, house, qui en 2019 a enregistré un album complètement orienté années 80, donc disco, boogie, italo-disco, avec un très joli morceau par exemple intitulé La Piscine, que je n'ai pas passé dans cette émission mais j'aurais dû le faire. C'est donc le groupe Hypnolove, avec cet album qui s'appelle Plexus, sorti en 2019. Et je vais vous laisser avec le titre Marbella, très inspiré du French Boogie des années 80, avec un rap un peu bizarre et une musique funky. Voici donc Marbella d'Hypnolove, sorti en 2019.

C'était Marbella d'Hypnolove, sorti en 2019 sur l'album Plexus. Alors, pour ce prochain morceau, on change de pays, on change de continent. On va au Pakistan. Oui, au Pakistan, à la découverte d'une artiste que j'avais passée dans la toute première émission de Lost Grooves, Nazia Hassan. Alors, Nazia Hassan, c'est une jeune fille qui est née donc au Pakistan en 1965, qui est aujourd'hui décédée malheureusement. Mais elle commence sa carrière en 1979 avec une chanson pour le film Kurbani, la très jolie Aap Jaisa Koi, qui est une chanson qui en fait est le premier titre disco en Inde. Alors, elle enregistre à la suite plusieurs albums, dont le très célèbre Disco Divani, sorti en 80. Et en 82, avec son frère... En 84, avec son frère Zoeb, elle enregistre l'album Dosti. Donc Dosti, qui est un album, encore une fois, très orienté disco, avec quelques relents de Bollywood. Et c'est justement le titre éponyme de cet album que nous allons écouter maintenant, Dosti, de Nazia et Zoeb Hassan.

C'était Dosti de Nazia et Zoé Bassan, sorti en 1984 sur leur album Dosti dans certains pays et Young Tarang dans d'autres pays. Alors, on retourne en Europe avec ce prochain morceau, un morceau italien, mais chanté en français, encore une fois, un morceau de l'artiste Giorgio Lopez. Alors, Giorgio Lopez, c'est un chanteur donc italien qui a enregistré plusieurs albums dans les années 2020, notamment un en 2020 et un en 2022. Et en 2025, il rejoint le label Cosmic Romance avec son album Sud des îles, sorti en 2025, qui est donc un excellent album boogie, funk, baléarique. J'avais d'ailleurs passé un de ses morceaux dans l'épisode sur le baléarique. Nous allons à ce moment-là écouter un autre morceau de cet album, le morceau Disco Grillo, sorti en 2025. Je vais donc vous laisser avec Disco Grillo de Giorgio Lopez sur son album Sud des îles.

C'était Disco Griot de Giorgio Lopez, sorti en 2025. On reste en Italie et en 2025 avec le prochain morceau du groupe New Genea. Alors, New Genea qui d'ailleurs a sorti un album il y a 2 semaines. C'est un titre intitulé Chiala, qui est chanté en napolitain, en dialecte napolitain, qui mêle disco, funk, influence afro-cubaine. Voici donc Chiala de New Genea, que j'aime vraiment beaucoup.

C'était Ciala de New Genea, sorti en 2025. Pour clôturer cette soirée et cette saison, je vais jouer un titre disco, mais purement disco, du vrai bon disco du début des années 80. Un titre de la chanteuse Becky Bell, qui est née aux États-Unis et qui en France enregistre un album en 1980, intitulé Music. Non, pas du tout. In Need Of, d'où est extrait le titre Music Madness, composé par Jacob Desvarieux, du groupe Kassav, avec Patrick Collet, l'un des inventeurs de la High Energy, au synthé. C'est un de mes morceaux disco préférés. Voici donc Music Madness de Becky Bell, sorti en 1980.

Voici donc le titre Music Madness de Becky Bell, pardon, qui vient de clôturer la saison. Oui, je bégaye, je suis crevé. C'est donc les vacances maintenant. Je vais donc vous souhaiter de bonnes vacances. Et pour la dernière fois jusqu'en octobre, vous laissez avec la playlist de Prune. Bonne soirée, je posterai l'émission très bientôt.

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